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1: Attention à ces travaux à Tournord, ça va durer 6 semaines. Un chantier de réaménagement de la place Choiseul à l'entrée du pont Wilson. Impossible de se garer dans ce secteur. À Blois, le procès du meurtre de Vendôme s'est ouvert sur un coup de théâtre. Un accusé a changé de version après 10 ans et a désigné le tireur. À Vineuil, un magasin Easy Cash défoncé dans la nuit de lundi à mardi à l'aide d'un engin de chantier. Le mur arrière a été soufflé. La fermeture est prévue pour plusieurs mois. Près de Mer, une autopsie est prévue cette semaine après la découverte d'un homme de 60 ans mort dans une maison en feu. La piste criminelle n'est pas écartée. À Romorantin, une voiture s'est retournée contre un arbre avenue de Paris. 4 lycéens étaient à bord, ils sont légèrement blessés. En Indre-et-Loire, 700 légionnaires en exercice aujourd'hui et demain entre Nouâtre et l'île Bouchard. En sport, basket et la Dablois a signé Arthur Bouba pour la saison prochaine. Les playoffs d'Elite 2 débutent dimanche.
0: La météo.
1: Des éclaircies pour ce matin et des températures comprises entre 16 et 17 degrés. Cet après-midi, alternance de nuages et d'éclaircies, 21 degrés pour les maximales.

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1: La météo.
2: Des éclaircies pour ce matin et des températures comprises entre 16 et 17 degrés. Cet après-midi, alternance de nuages et d'éclaircies. 21 degrés pour les maximales.
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2: Et aujourd'hui, dans les bons plans de Marine, on va parler du bien-être au féminin. Car tout au long de notre vie, les femmes font face à de nombreux bouleversements hormonaux, règles, grossesses, ménopause, des étapes naturelles, mais parfois difficiles à vivre. Alors, quelques chiffres pour comprendre l'enjeu. Près de 80% des femmes souffrent du syndrome prémenstruel, selon l'INSERM, et environ une femme sur deux est concernée par des troubles liés à la ménopause. Alors, face à ces problématiques, de plus en plus de solutions naturelles émergent. Et c'est le cas de la nouvelle gamme bien-être féminin du laboratoire Superdiète qui mise sur une approche globale, réguler les déséquilibres hormonaux tout en soulageant les symptômes physiques et psychiques. Et parmi les solutions existantes, il y a certaines plantes qui sont bien connues. La maca, par exemple, présente dans Solarei Maca, est reconnue pour aider à lutter contre la fatigue, le stress et les troubles de la ménopause. Autre exemple, Phytophore Ménoactive, qui associe plusieurs plantes comme la sauge ou le fenouil pour réduire les bouffées de chaleur et améliorer le sommeil, ou encore Superdiète Climactile Ménopause qui agit sur les principaux symptômes de la ménopause grâce à une synergie de plantes et de vitamines. Objectif, accompagner les femmes à chaque étape de leur vie de façon plus naturelle et personnalisée, car aujourd'hui le bien-être féminin ne se résume plus à traiter les symptômes. Il s'agit de mieux comprendre son corps.
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1: Ce week-end, place à la fête à Montoir-sur-le-Loir. Jusqu'au 25 mai, la fête foraine s'installe place Clémenceau. Et devant la mairie, petits et grands pourront profiter des manèges et des attractions dans une ambiance conviviale et festive. Ouverture dès ce vendredi à partir de 19h jusqu'à minuit. Puis tout le week-end, les tarifs varient selon les manèges. Le Val-de-Cher Comtois vous propose une programmation culturelle particulièrement riche dès la fin mai et tout l'été. Au programme, spectacles itinérants, concerts et cinéma en plein air dans plusieurs communes du territoire. Et à ne pas manquer, les Impromptus Molières, un spectacle gratuit et participatif joué dès la semaine prochaine, ainsi que 15 séances de cinéma en plein air prévues tout l'été. À Blois, la musique sera à l'honneur ce samedi avec le retour du mini-festival Les Effets Sonores. L'événement se tiendra au port de la Creusille dès 15h. Au programme, concerts éclectiques, du rap aux influences du monde, avec plusieurs groupes locaux. Sur place aussi, village associatif, jeux et restauration.
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3: Attention à ces travaux à Tournord, ça va durer 6 semaines. Un chantier de réaménagement de la place Choiseul à l'entrée du pont Wilson. Impossible de se garer dans ce secteur. À Blois, le procès du meurtre de Vendôme s'est ouvert sur un coup de théâtre. Un accusé a changé de version après 10 ans et a désigné le tireur. À Vineuil, un magasin Easy Cash défoncé dans la nuit de lundi à mardi à l'aide d'un engin de chantier. Le mur arrière a été soufflé. La fermeture est prévue pour plusieurs mois. Près de mer, une autopsie est prévue cette semaine après la découverte d'un homme de 60 ans mort dans une maison en feu. La piste criminelle n'est pas écartée. À Romorantin, une voiture s'est retournée contre un arbre avenue de Paris. 4 lycéens étaient à bord, ils sont légèrement blessés. En Indre-et-Loire, 700 légionnaires en exercice aujourd'hui et demain entre Nouâtre et l'île Bouchard. En sport, basket et la Dablois a signé Arthur Bouba pour la saison prochaine. Les playoffs d'Elite 2 débutent dimanche.
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3: Des éclaircies pour ce matin et des températures comprises entre 16 et 17 degrés. Cet après-midi, alternance de nuages et d'éclaircies. 21 degrés pour les maximales.
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1: Bonjour à tous et bienvenue, nous sommes le 20 mai aujourd'hui et voici votre horoscope du jour.
2: Bélier, prenez le temps de vous poser un instant car en ce moment vous ne vous reposez pas assez.
3: Taureau, votre nervosité a de plus en plus de mal à être contenue, vous devez extérioriser.
4: Gémeaux, vous êtes les champions de cette journée, vous réussirez tout ce que vous entreprendrez.
5: Cancer, cette journée est idéale pour avancer efficacement et sans retard.
6: Lion, vous serez le roi ou la reine de l'organisation, votre méthode fera des merveilles.
7: Vierge, ne paniquez pas si quelque chose ne se passe pas comme prévu.
8: Prenez du recul et trouvez la solution.
9: Balance, une proposition professionnelle intéressante et surprenante pourrait vous perturber pour le reste de la journée.
10: Scorpion, gardez votre morale et votre bonne humeur car tout s'arrange petit à petit.
11: Sagittaire, restez discret et ne cherchez pas à imposer votre aide à ceux qui ne la demandent pas.
12: Capricorne, attention au grignotage en tout genre.
13: Verseau, votre joie de vivre et votre bonne humeur toucheront les autres.
14: Enfin, poisson, laissez les choses se faire. De bonnes nouvelles pourraient arriver sans que vous ne fassiez quoi que ce soit. Excellente journée.
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1: Des éclaircies pour ce matin et des températures comprises entre 16 et 17 degrés. Cet après-midi, alternance de nuages et d'éclaircies. 21 degrés pour les maximales.
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1: Et aujourd'hui, dans les bons plans de Marine, on va parler du bien-être au féminin. Car tout au long de notre vie, les femmes font face à de nombreux bouleversements hormonaux, règles, grossesse, ménopause, des étapes naturelles, mais parfois difficiles à vivre. Alors, quelques chiffres pour comprendre l'enjeu. Près de 80% des femmes souffrent du syndrome prémenstruel, selon l'INSERM, et environ une femme sur deux est concernée par des troubles liés à la ménopause. Alors, face à ces problématiques, de plus en plus de solutions naturelles émergent. Et c'est le cas de la nouvelle gamme bien-être féminin du laboratoire Superdiète qui mise sur une approche globale, réguler les déséquilibres hormonaux tout en soulageant les symptômes physiques et psychiques. Et parmi les solutions existantes, il y a certaines plantes qui sont bien connues. La maca, par exemple, présente dans Solarei Maca, est reconnue pour aider à lutter contre la fatigue, le stress et les troubles de la ménopause. Autre exemple, Phytophore Ménoactive, qui associe plusieurs plantes comme la sauge ou le fenouil pour réduire les bouffées de chaleur et améliorer le sommeil, ou encore Superdiète Climactyle Ménopause qui agit sur les principaux symptômes de la ménopause grâce à une synergie de plantes et de vitamines. Objectif, accompagner les femmes à chaque étape de leur vie de façon plus naturelle et personnalisée, car aujourd'hui le bien-être féminin ne se résume plus à traiter les symptômes, il s'agit de mieux comprendre son corps.

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1: Ce week-end, place à la fête à Montoir-sur-le-Loir. Jusqu'au 25 mai, la fête foraine s'installe place Clémenceau. Et devant la mairie, petits et grands pourront profiter des manèges et des attractions dans une ambiance conviviale et festive. Ouverture dès ce vendredi à partir de 19h jusqu'à minuit. Puis tout le week-end, les tarifs varient selon les manèges. Le Val-de-Cher Comtois vous propose une programmation culturelle particulièrement riche dès la fin mai et tout l'été. Au programme, spectacles itinérants, concerts et cinéma en plein air dans plusieurs communes du territoire. Et à ne pas manquer, les Impromptus Molières, un spectacle gratuit et participatif joué dès la semaine prochaine, ainsi que 15 séances de cinéma en plein air prévues tout l'été. À Blois, la musique sera à l'honneur ce samedi avec le retour du mini-festival Les Effets Sonores. L'événement se tiendra au port de la Creusille dès 15h. Au programme, concerts éclectiques, du rap aux influences du monde, avec plusieurs groupes locaux. Sur place aussi, village associatif, jeux et restauration.
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1: Bonjour, il est 6h.
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1: la radio locale, Alex Soir et Fever Dream, juste après la météo et l'info. Fréquence 3 de 6h du mat.
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3: Des éclaircies pour aujourd'hui et des températures comprises entre 20 et 22 degrés pour les températures maximales. Le procès s'est ouvert à Blois avec un coup de théâtre hier. 5 hommes comparaissaient pour la mort de Thomas Creutot, tué d'une balle dans la tempe à Vendôme en avril 2016. Hier à la barre, l'un des accusés a tout changé. Hassib Massoundi a reconnu avoir lui-même frappé la victime avec la crosse d'une arme et il désigne un autre comme le tireur. Il avoue avoir menti pendant 10 ans pour se venger d'un autre accusé qui, dit-il, avait eu une relation avec sa compagne. L'audience a été suspendue. La mère et la sœur de Thomas Creutot ont fondu en larmes. Le procès se poursuit cette semaine au palais de justice de Blois. Toujours dans le Loir-et-Cher, la nuit dernière, des malfaiteurs ont défoncé le mur arrière du magasin Easy Cash de la zone commerciale de Vineuil, près de Blois. Leur outil, un chargeur de chantier, volé quelques heures plus tôt dans une entreprise voisine. Les faits se sont produits vers 3h30 du matin. Le mur a été totalement détruit. Le préjudice n'est pas encore chiffré. Le magasin emploie 10 personnes. Il va rester fermé au minimum 2 à 3 mois. Un homme de 60 ans a été retrouvé mort vendredi dernier dans une maison en feu près de Mer, dans le Loir-et-Cher. Une autopsie est prévue cette semaine à l'Institut médico-légal de Tours. Le parquet de Blois indique que la piste criminelle n'est pas privilégiée, mais qu'elle n'est pas écartée non plus. L'enquête est confiée aux gendarmes de Marchenoir. Un exercice militaire d'envergure se déroule aujourd'hui et demain dans le sud de l'Indre-et-Loire. 700 légionnaires du 2e régiment.

0: Étranger de parachutistes basé à Calvi, manœuvre entre Noâtre, Port-sur-Vienne et l'île Bouchard. Hélicoptères, blindés, drones et armes de guerre au programme. Il n'y a pas de danger pour les habitants, mais il faut rester à distance. Et attention, car la route entre l'île Bouchard et Azay-le-Rideau est donc barrée avec une déviation par la Bayère. Et en basket, la Dablois prépare déjà la saison prochaine. Le club a officialisé la signature d'Arthur Bouba, ailier fort de 24 ans en provenance de Rouen.
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0: Des éclaircies pour ce matin et des températures comprises entre 16 et 17 degrés. 16 degrés à Sainte-Anne et Nouré, 17 degrés à Luné, La Ville-aux-Clercs et Prunay-Cassereau. Cet après-midi, alternance de nuages et d'éclaircies. 21 degrés pour les maximales.
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1: La météo.
2: Des éclaircies pour ce matin et des températures comprises entre 16 et 17 degrés. Cet après-midi, alternance de nuages et d'éclaircies. 21 degrés pour les maximales.
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0: Mercredi 20 mai, on fête Bernardin, journée européenne de la mer, journée mondiale des abeilles. Ah, je déteste ça. Anniversaire de... Et pourtant, c'est bien. Enfin, excusez-moi, j'adore, je respecte les abeilles, le miel, tout ça, mais j'ai peur. J'ai peur de la piqûre. Christopher Froome, 41 ans. La chanteuse Elsa, 53 ans. Samuel Etienne, 55 ans. Cher, 80 ans. Armand Altaï, vous vous souvenez, ancienne proche de prof de la Starac. Ouin, ouin, ouin, ouin, ouin, ouin, ouin. 82 ans. Et puis Stéphane Colarou, 83 ans. Bon anniversaire surtout à vous. Hein. C'est vous, nos stars, peut-être nés un 20 mai. Fréquence 3, la radio locale. Oh, c'est bon ça, bizarre.

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2: Bonjour à tous et bienvenue, nous sommes le 20 mai aujourd'hui et voici votre horoscope du jour.
3: Bélier, prenez le temps de vous poser un instant car en ce moment vous ne vous reposez pas assez.
4: Taureau, votre nervosité a de plus en plus de mal à être contenue, vous devez extérioriser.
5: Gémeaux, vous êtes les champions de cette journée, vous réussirez tout ce que vous entreprendrez.
6: Cancer, cette journée est idéale pour avancer efficacement et sans retard.
7: Lion, vous serez le roi ou la reine de l'organisation, votre méthode fera des merveilles.
8: Vierge, ne paniquez pas si quelque chose ne se passe pas comme prévu.
9: Prenez du recul et trouvez la solution.
10: Balance, une proposition professionnelle intéressante et surprenante pourrait vous perturber pour le reste de la journée.
11: Scorpion, gardez votre morale et votre bonne humeur car tout s'arrange petit à petit.
12: Sagittaire, restez discret et ne cherchez pas à imposer votre aide à ceux qui ne la demandent pas.
13: Capricorne, attention au grignotage en tout genre.
14: Verseau, votre joie de vivre et votre bonne humeur toucheront les autres.
15: Enfin, Poisson, laissez les choses se faire. De bonnes nouvelles pourraient arriver sans que vous ne fassiez quoi que ce soit. Excellente journée.
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0: Un Bob Marley qui fait toujours du bien. Here's This Love sur Fréquence 3. Vous restez avec nous. Il y a Shakira qui arrive. Zou. Après la météo, après les bons plans de Marine. Et tout de suite, c'est les infos de 6h30.
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2: Attention à ces travaux à Tournord, ça va durer 6 semaines. Un chantier de raménagement de la place Choiseul à l'entrée du pont Wilson. Impossible de se garer dans ce secteur. À Blois, le procès du meurtre de Vendôme s'est ouvert sur un coup de théâtre. Un accusé a changé de version après 10 ans et a désigné le tireur. À Vineuil, un magasin Easy Cash défoncé dans la nuit de lundi à mardi à l'aide d'un engin de chantier. Le mur arrière a été soufflé. La fermeture est prévue pour plusieurs mois. Près de mer, une autopsie est prévue cette semaine après la découverte d'un homme de 60 ans mort dans une maison en feu. La piste criminelle n'est pas écartée. À Romorantin, une voiture s'est retournée contre un arbre avenue de Paris. 4 lycéens étaient à bord, ils sont légèrement blessés. En Indre-et-Loire, 700 légionnaires en exercice aujourd'hui et demain entre Nouâtre et l'île Bouchard. En sport, basket, et la Dablois a signé Arthur Bouba pour la saison prochaine. Les playoffs d'Elite 2 débutent dimanche.
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2: Des éclaircies pour ce matin et des températures comprises entre 16 et 17 degrés. 16 degrés à Sainte-Anne et Nouret, 17 degrés à Luné, La Ville-aux-Clercs et Prunay-Cassereau. Cet après-midi, alternance de nuages et d'éclaircies. 21 degrés pour les maximales.
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2: Et aujourd'hui, dans les bons plans de Marine, on va parler du bien-être au féminin. Car tout au long de notre vie, les femmes font face à de nombreux bouleversements hormonaux, règles, grossesse, ménopause, des étapes naturelles, mais parfois difficiles à vivre. Alors, quelques chiffres pour comprendre l'enjeu. Près de 80% des femmes souffrent du syndrome prémenstruel, selon l'INSERM, et environ une femme sur deux est concernée par des troubles liés à la ménopause. Alors, face à ces problématiques, de plus en plus de solutions naturelles émergent, et c'est le cas de la nouvelle gamme bien-être féminin du laboratoire Superdiète qui mise sur une approche globale, réguler les déséquilibres hormonaux tout en soulageant les symptômes physiques et psychiques. Et parmi les solutions existantes, il y a certaines plantes qui sont bien connues. La maca, par exemple, présente dans Solarei Maca, est reconnue pour aider à lutter contre la fatigue, le stress et les troubles de la ménopause. Autre exemple, Phytophore Ménoactive, qui associe plusieurs plantes comme la sauge ou le fenouil pour réduire les bouffées de chaleur et améliorer le sommeil, ou encore Superdiète Climactyle Ménopause, qui agit sur les principaux symptômes de la ménopause grâce à une synergie de plantes et de vitamines. Objectif, accompagner les femmes à chaque étape de leur vie de façon plus naturelle et personnalisée, car aujourd'hui, le bien-être féminin ne se résume plus à traiter les symptômes. Il s'agit de mieux comprendre son corps.
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7: Ici, les films n'ont pas pris une ride. 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Pour savoir quand a lieu la prochaine séance patrimoine, il suffit d'aller sur lebalzac.fr. Cinéma Le Balzac, place Aristide Briand à Château-Renaud.
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1: La météo.
2: Des éclaircies pour ce matin et des températures comprises entre 16 et 17 degrés. Cet après-midi, alternance de nuages et d'éclaircies. 21 degrés pour les maximales.
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0: Ah, ça envoie ça. 4 Sai sur Fréquence 3, la radio locale. Bisous à Karine, qui était toute contente là, de son son de 4 Sai. Merci d'être avec nous à Château Renaud. Jennifer nous emmène au soleil juste après l'agenda.
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2: Ce week-end, place à la fête à Montoire-sur-le-Loir. Jusqu'au 25 mai, la fête foraine s'installe place Clémenceau. Et devant la mairie, petits et grands pourront profiter des manèges et des attractions dans une ambiance conviviale et festive. Ouverture dès ce vendredi à partir de 19h jusqu'à minuit. Puis tout le week-end, les tarifs varient selon les manèges. Le Val de Cher Pont-Trois vous propose une programmation culturelle particulièrement riche dès la fin mai et tout l'été. Au programme, spectacles itinérants, concerts et cinéma en plein air dans plusieurs communes du territoire. Et à ne pas manquer, les Impromptus Molières, un spectacle gratuit et participatif joué dès la semaine prochaine, ainsi que 15 séances de cinéma en plein air prévues tout l'été. À Blois, la musique sera à l'honneur ce samedi avec le retour du mini-festival Les Effets Sonores. L'événement se tiendra au port de la Creusille dès 15h. Au programme, concerts éclectiques, du rap aux influences du monde, avec plusieurs groupes locaux. Sur place aussi, village associatif, jeux et restauration.
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1: Vous écoutez le gros réveil, Fréquence 3, 7h.
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1: Une rafale de tubes avec Bruno Mars, I Just Might, juste après la météo. Et c'est l'heure des infos, Fréquence 3, il est 7h.
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3: Des éclaircies pour aujourd'hui et des températures comprises entre 20 et 22 degrés pour les températures maximales. Le procès s'est ouvert à Blois avec un coup de théâtre hier. 5 hommes comparaissaient pour la mort

0: Thomas Creutot, tué d'une balle dans la tempe à Vendôme en avril 2016. Hier à la barre, l'un des accusés a tout changé. Hassib Massoundi a reconnu avoir lui-même frappé la victime avec la crosse d'une arme et il désigne un autre comme le tireur. Il avoue avoir menti pendant 10 ans pour se venger d'un autre accusé qui, dit-il, avait eu une relation avec sa compagne. L'audience a été suspendue. La mère et la sœur de Thomas Creutot ont fondu en larmes. Le procès se poursuit cette semaine au palais de justice de Blois. Toujours dans le Loir-et-Cher, la nuit dernière, des malfaiteurs ont défoncé le mur arrière du magasin Easy Cash de la zone commerciale de Vineuil, près de Blois. Leur outil, un chargeur de chantier, volé quelques heures plus tôt dans une entreprise voisine. Les faits se sont produits vers 3h30 du matin. Le mur a été totalement détruit. Le préjudice n'est pas encore chiffré. Le magasin emploie 10 personnes. Il va rester fermé au minimum 2 à 3 mois. Un homme de 60 ans a été retrouvé mort vendredi dernier dans une maison en feu près de Mer, dans le Loir-et-Cher. Une autopsie est prévue cette semaine à l'Institut médico-légal de Tours. Le parquet de Blois indique que la piste criminelle n'est pas privilégiée, mais qu'elle n'est pas écartée non plus. L'enquête est confiée aux gendarmes de Marchenoir. Un exercice militaire d'envergure se déroule aujourd'hui et demain dans le sud de l'Indre-et-Loire. 700 légionnaires du 2e régiment étranger de parachutistes basé à Calvi manœuvrent entre Nouâtre, Port-sur-Vienne et l'île Bouchard. Hélicoptères, blindés, drones et armes de guerre au programme. Il n'y a pas de danger pour les habitants, mais il faut rester à distance. Et attention, car la route entre l'île Bouchard et Azay-le-Rideau est donc barrée avec une déviation par la Bayère. Et en basket, la Dablois prépare déjà la saison prochaine. Le club a officialisé la signature d'Arthur Bouba, ailier fort de 24 ans en provenance de Rouen.
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0: Des éclaircies pour ce matin et des températures comprises entre 16 et 17 degrés. 16 degrés à Sainte-Anne et Nouré, 17 degrés à Luné, La Ville-aux-Clercs et Prunay-Cassereau. Cet après-midi, alternance de nuages et d'éclaircies. 21 degrés pour les maximales.
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0: Sur Fréquence 3, on vient d'écouter Katy Perry.
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0: Beyoncé, Jay-Z, Crazy in Love à suivre dans un instant. Le plateau télé, Grey's Anatomy sur France 2. Attention, sur France 2, il y a une nouvelle saga. L'or bleu. Pour l'avoir vu en avant-première, je peux vous dire que j'ai plongé dedans. On est en fait entre l'année 2026 et l'année 1986. Vous allez voir, histoire de famille, histoire d'eau, évidemment, d'écologie et puis de meurtre. Oulala. Sur France 3, 1936, le Front populaire entre joie et colère. Canal+, sacré Cœur, M6, Top Chef, TMC, Retour vers le futur 2, nom de Zeus, Sister, Too Fast, Too Furious et W9, Enquête criminelle, sinon toujours Fréquence 3, la radio locale. Ça c'est du non-stop et c'est parfois bien mieux que la télé. Les amis, oh oui, ça c'est bon ça. Ah, ça met la patate pour ce mercredi matin, les amis. Beyoncé, Jay-Z, Crazy Love.

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2: Des éclaircies pour ce matin et des températures comprises entre 16 et 17 degrés. Cet après-midi, alternance de nuages et d'éclaircies. 21 degrés pour les maximales.
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0: Avec à l'instant Elliot sur Fréquence 3, la radio locale. Soyez. Oh là,
1: la machine à tube.
0: Non, c'est pas celui-là. En ce moment, j'appuie sur des mauvais boutons, moi. C'est fou, ça. Elliot, après la Camisa Negra, j'aime bien ce titre-là, on s'oubliera. Vous restez avec nous. Tame Impala arrive. Dracula, dans quelques instants. On est là ensemble pour vous accompagner avec l'horoscope qui va arriver et avec vos rendez-vous. Hein. Vous le savez, sur Fréquence 3, on est là aussi pour vous faire plaisir. 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Voici pour vous Tame Impala, c'est Dracula avant l'horoscope Fréquence 3.

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2: Bonjour à tous et bienvenue, nous sommes le 20 mai aujourd'hui et voici votre horoscope du jour.
3: Bélier, prenez le temps de vous poser un instant car en ce moment, vous ne vous reposez pas assez.
4: Taureau, votre nervosité a de plus en plus de mal à être contenue, vous devez extérioriser.
5: Gémeaux, vous êtes les champions de cette journée, vous réussirez tout ce que vous entreprendrez.
6: Cancer, cette journée est idéale pour avancer efficacement et sans retard.
7: Lion, vous serez le roi ou la reine de l'organisation, votre méthode fera des merveilles.
8: Vierge, ne paniquez pas si quelque chose ne se passe pas comme prévu.
9: Prenez du recul et trouvez la solution.
10: Balance, une proposition professionnelle intéressante et surprenante pourrait vous perturber pour le reste de la journée.
11: Scorpion, gardez votre morale et votre bonne humeur car tout s'arrange petit à petit.
12: Sagittaire, restez discret et ne cherchez pas à imposer votre aide à ceux qui ne la demandent pas.
13: Capricorne, attention au grignotage en tout genre.
14: Verseau, votre joie de vivre et votre bonne humeur toucheront les autres.
15: Enfin Poisson, laissez les choses se faire. De bonnes nouvelles pourraient arriver sans que vous ne fassiez quoi que ce soit. Excellente journée.
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0: Il fait plaisir ce souvenir de Pete Lyon de Bon Matin Happy Children. Fréquence 3, la radio locale, bougez pas. Rafale de tube avec Naïka, One Track Mind, juste après les bons plans, la météo et l'info, 7h30.
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2: Attention à ces travaux à Tournord, ça va durer 6 semaines. Un chantier de réaménagement de la plage Choiseul à l'entrée du pont Wilson. Impossible de se garer dans ce secteur. À Blois, le procès du meurtre de Vendôme s'est ouvert sur un coup de théâtre. Un accusé a changé de version après 10 ans et a désigné le tireur. À Vineuil, un magasin Easy Cash défoncé dans la nuit de lundi à mardi à l'aide d'un engin de chantier. Le mur arrière a été soufflé. La fermeture est prévue pour plusieurs mois. Près de mer, une autopsie est prévue cette semaine après la découverte d'un homme de 60 ans mort dans une maison en feu. La piste criminelle n'est pas écartée. À Romorantin, une voiture s'est retournée contre un arbre avenue de Paris. 4 lycéens étaient à bord, ils sont légèrement blessés. En Indre-et-Loire, 700 légionnaires en exercice aujourd'hui et demain entre Nouâtre et l'île Bouchard. En sport, basket et la Dablois a signé Arthur Bouba pour la saison prochaine. Les playoffs d'Elite 2 débutent dimanche.
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2: Des éclaircies pour ce matin et des températures comprises entre 16 et 17 degrés. 16 degrés à Sainte-Anne et Nouré, 17 degrés à Luné, La Ville-aux-Clercs et Prunay-Cassereau. Cet après-midi, alternance de nuages et d'éclaircies. 21 degrés pour les maximales.
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2: Et aujourd'hui, dans les bons plans de Marine, on va parler du bien-être au féminin. Car tout au long de notre vie, les femmes font face à de nombreux bouleversements hormonaux, règles, grossesse, ménopause, des étapes naturelles, mais parfois difficiles à vivre. Alors, quelques chiffres pour comprendre l'enjeu. Près de 80% des femmes souffrent du syndrome prémenstruel, selon l'INSERM, et environ une femme sur deux est concernée par des troubles liés à la ménopause. Alors, face à ces problématiques, de plus en plus de solutions naturelles émergent. Et c'est le cas de la nouvelle gamme bien-être féminin du laboratoire Superdiète qui mise sur une approche globale, réguler les déséquilibres hormonaux tout en soulageant les symptômes physiques et psychiques. Et parmi les solutions existantes, il y a certaines plantes qui sont bien connues. La maca, par exemple, présente dans Solarei Maca, est reconnue pour aider à lutter contre la fatigue, le stress et les troubles de la ménopause. Autre exemple, Phytophore Ménoactive, qui associe plusieurs plantes comme la sauge ou le fenouil pour réduire les bouffées de chaleur et améliorer le sommeil, ou encore Superdiète Climactyle Ménopause qui agit sur les principaux symptômes de la ménopause grâce à une synergie de plantes et de vitamines. Objectif, accompagner les femmes à chaque étape de leur vie de façon plus naturelle et personnalisée, car aujourd'hui le bien-être féminin ne se résume plus à traiter les symptômes. Il s'agit de mieux comprendre son corps.
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0: Fréquence 3, la radio locale avec Maeva, Supernova. Restez avec nous. Numéro 1 qui va pas tarder à arriver après la météo.
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3: Des éclaircies pour ce matin et des températures comprises entre 16 et 17 degrés. Cet après-midi, alternance de nuages et d'éclaircies. 21 degrés pour les maximales.
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0: Imposter sur Fréquence 3, c'est l'heure du numéro 1.
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0: Tiens, je vous ramène en 2002, ça s'est resté 5 semaines numéro 1 aux Pays-Bas par exemple. Sample central qui est tiré d'un titre de Jack Brown datant de 79. Il s'agit aujourd'hui de Nelly, qui portait un sparadrap sous l'œil dans tous ses clips en hommage à son demi-frère incarcéré. Un geste qui est devenu sa marque de fabrique pendant toute cette période. Et ce numéro 1 pour vous maintenant sur Fréquence 3, c'est Nelly avec ce son, c'est trop bon ça. Heart in Air.

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1: Fréquence 3, la radio locale, il est 8h.
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1: Une rafale de tubes avec Angèle et Justice, What You Want, après la météo et l'info. 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
3: Des éclaircies pour aujourd'hui et des températures comprises entre 20 et 22 degrés pour les températures maximales. Le procès s'est ouvert à Blois avec un coup de théâtre hier. 5 hommes comparaissaient pour la mort de Thomas Creteau, tué d'une balle dans la tempe à Vendôme en avril 2016. Hier à la barre, l'un des accusés a tout changé. Hassib Massoundi a reconnu avoir lui-même frappé la victime avec la crosse d'une arme et il désigne un autre comme le tireur. Il avoue avoir menti pendant 10 ans pour se venger d'un autre accusé qui, dit-il, avait eu une relation avec sa compagne. L'audience a été suspendue. La mère et la sœur de Thomas Creteau ont fondu en larmes. Le procès se poursuit cette semaine au palais de justice de Blois. Toujours dans le Loir-et-Cher, la nuit dernière, des malfaiteurs ont défoncé le mur arrière du magasin Easy Cash de la zone commerciale de Vineuil, près de Blois. Leur outil, un chargeur de chantier, volé quelques heures plus tôt dans une entreprise voisine. Les faits se sont produits vers 3h30 du matin. Le mur a été totalement détruit. Le préjudice n'est pas encore chiffré. Le magasin emploie 10 personnes. Il va rester fermé au minimum 2 à 3 mois. Un homme de 60 ans a été retrouvé mort vendredi dernier dans une maison en feu près de Mer, dans le Loir-et-Cher. Une autopsie est prévue cette semaine à l'Institut médico-légal de Tours. Le parquet de Blois indique que la piste criminelle n'est pas privilégiée, mais qu'elle n'est pas écartée non plus. L'enquête est confiée aux gendarmes de Marchenoir. Un exercice militaire d'envergure se déroule aujourd'hui et demain dans le sud de l'Indre-et-Loire. 700 légionnaires du 2e régiment étranger de parachutistes basé à Calvi manœuvrent entre Nouâtre, Port-sur-Vienne et l'île Bouchard. Hélicoptères, blindés, drones et armes de guerre au programme. Il n'y a pas de danger pour les habitants, mais il faut rester à distance. Et attention, car la route entre l'île Bouchard et Azel-Rideau est donc barrée avec une déviation par la Bayère. Et en basket, la Dablois prépare déjà la saison prochaine. Le club a officialisé la signature d'Arthur Bouba, ailier fort de 24 ans en provenance de Rouen.
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3: Des éclaircies pour ce matin et des températures comprises entre 16 et 17 degrés. 16 degrés à Sainte-Anne et Nouré, 17 degrés à Lunet, La Ville-aux-Clercs et Prunay-Cassereau. Cet après-midi, alternance de nuages et d'éclaircies. 21 degrés pour les maximales.
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0: Fréquence 3, la radio locale avec Aden Foyer.
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0: De ce mercredi 20 mai, hein, où nous fêtons les Bernardins, aujourd'hui journée européenne de la mer et la journée mondiale des abeilles. Il y a l'anniversaire de Christopher Froome, hein, le cycliste qui a 41 ans. La chanteuse Elsa, 53 ans. Samuel Etienne, 55 ans. Cher, 80 ans. Armand Altaï, tiens, ancienne coach de la Star Academy, 82 ans. Et puis Stéphane Collaro, 83 ans. Bon anniversaire à vous aussi, peut-être né un 20 mai. Nous, on continue ensemble. Hein, Zao MC Solar tout à l'heure, comme Caroline. Et Ace of Base. All that she wants.

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2: Des éclaircies pour ce matin et des températures comprises entre 16 et 17 degrés. Cet après-midi, alternance de nuages et d'éclaircies. 21 degrés pour les maximales.
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Superbus sur fréquence 3, la radio locale, Disco Lines, Norbrook Boys tout à l'heure, votre horoscope également qui arrive, fréquence 3, je vous souhaite un bon mercredi matin avec nous. Tout à l'heure, il y a du ciné, hein, c'est mercredi, et le mercredi, c'est sortie cinéma, on aura l'occasion d'en parler. Tiens, dimanche, vide-grenier organisé par le comité de quartier Romo West jusqu'à 19h au parc des expos de la Pyramide, avenue de Paris à Romorantin. Lanteney, ce sera l'occasion d'aller chuner, comme dirait l'autre. Vous restez avec nous, je vais continuer sur fréquence 3 juste avant l'horoscope avec Disco Lines. Now Brock Boys.

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2: Bonjour à tous et bienvenue, nous sommes le 20 mai aujourd'hui et voici votre horoscope du jour.
3: Bélier, prenez le temps de vous poser un instant car en ce moment vous ne vous reposez pas assez.
4: Taureau, votre nervosité a de plus en plus de mal à être contenue, vous devez extérioriser.
5: Gémeaux, vous êtes les champions de cette journée, vous réussirez tout ce que vous entreprendrez.
6: Cancer, cette journée est idéale pour avancer efficacement et sans retard.
7: Lion, vous serez le roi ou la reine de l'organisation, votre méthode fera des merveilles.
8: Vierge, ne paniquez pas si quelque chose ne se passe pas comme prévu.
9: Prenez du recul et trouvez la solution.
10: Balance, une proposition professionnelle intéressante et surprenante pourrait vous perturber pour le reste de la journée.
11: Scorpion, gardez votre morale et votre bonne humeur car tout s'arrange petit à petit.
12: Sagittaire, restez discret et ne cherchez pas à imposer votre aide à ceux qui ne la demandent pas.
13: Capricorne, attention au grignotage en tout genre.
14: Verseau, votre joie de vivre et votre bonne humeur toucheront les autres.
15: Enfin, poisson, laissez les choses se faire. De bonnes nouvelles pourraient arriver sans que vous ne fassiez quoi que ce soit. Excellente journée.
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0: Fréquence 3, la radio locale avec les All Saints. Allez, vous restez avec nous à suivre l'agenda, à suivre Rafale de Tube avec notamment Ray. Et tout de suite, c'est les infos.
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2: Attention à ces travaux à Tournord, ça va durer 6 semaines. Un chantier de réaménagement de la plage Choiseul à l'entrée du pont Wilson. Impossible de se garer dans ce secteur. À Blois, le procès du meurtre de Vendôme s'est ouvert sur un coup de théâtre. Un accusé a changé de version après 10 ans et a désigné le tireur. À Vineuil, un magasin Easy Cash défoncé dans la nuit de lundi à mardi à l'aide d'un engin de chantier. Le mur arrière a été soufflé. La fermeture est prévue pour plusieurs mois. Près de mer, une autopsie est prévue cette semaine après la découverte d'un homme de 60 ans mort dans une maison en feu. La piste criminelle n'est pas écartée. À Romorantin, une voiture s'est retournée contre un arbre avenue de Paris. 4 lycéens étaient à bord, ils sont légèrement blessés. En Indre-et-Loire, 700 légionnaires en exercice aujourd'hui et demain entre Nouâtre et l'île Bouchard. En sport, basket et la Dablois a signé Arthur Bouba pour la saison prochaine. Les playoffs d'Elite 2 débutent dimanche.
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2: Des éclaircies pour ce matin et des températures comprises entre 16 et 17 degrés. 16 degrés à Sainte-Anne et Nouré, 17 degrés à Lunet, La Ville-aux-Clercs et Prunay-Cassereau. Cet après-midi, alternance de nuages et d'éclaircies. 21 degrés pour les maximales.
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2: Ce week-end, place à la fête à Montoire-sur-le-Loir. Jusqu'au 25 mai, la fête foraine s'installe place Clémenceau. Et devant la mairie, petits et grands pourront profiter des manèges et des attractions dans une ambiance conviviale et festive. Ouverture dès ce vendredi à partir de 19h jusqu'à minuit. Puis tout le week-end, les tarifs varient selon les manèges. Le Val-de-Cher Controis vous propose une programmation culturelle particulièrement riche dès la fin mai et tout l'été. Au programme, spectacles itinérants, concerts et cinéma en plein air dans plusieurs communes du territoire. Et à ne pas manquer, les Impromptus Molière, un spectacle gratuit et participatif joué dès la semaine prochaine, ainsi que 15 séances de cinéma en plein air prévues tout l'été. À Blois, la musique sera à l'honneur ce samedi avec le retour du mini-festival Les Effets Sonores. L'événement se tiendra au port de la Creusie dès 15h. Au programme, concerts éclectiques, du rap aux influences du monde, avec plusieurs groupes locaux. Sur place aussi, village associatif, jeux et restauration.
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4: Ici, les films n'ont pas pris une ride. Ils ont simplement traversé le temps. Un mardi soir par mois, le cinéma Le Balzac à Château-Renaud propose une séance dédiée aux chefs-d'œuvre de plus de 20 ans qui ont marqué l'histoire du cinéma. Chaque projection est présentée pour en donner les clés et replacer le film dans son époque. Pour savoir quand a lieu la prochaine séance patrimoine, il suffit d'aller sur lebalzac.fr. Cinéma Le Balzac, place Aristide Briand à Château-Renaud.
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0: Fréquence 3, la radio locale avec Ray. Where is my husband? Victoria Siu est à suivre dans l'immédiat. On parle cinéma.
1: Bonjour, et cette semaine on parle, que dis-je, on rit à partir du plaisir féminin dans vos salles de cinéma. Si, si.
2: Pourquoi vous venez me voir qu'aujourd'hui? Je n'ai jamais eu d'orgasme. Si vous voulez jouir, va falloir bosser.
3: Ça marche pas. Bon.
2: Travailler le lâcher prise.
4: Oui, oui, oui.
2: Gérer la culpabilité. J'ai envie de jouir. J'ai le droit.
5: Il va falloir parler à votre mari.
6: En 20 ans, t'as jamais joué?
1: Ah, ce n'est pas pour autant que Fanny n'était pas heureuse dans son couple, mais elle ressent un manque que pointe la psychothérapeute qui la suit. Dans ce Pour le plaisir, voici un projet de comédie osée qui aurait pu être casse-gueule aussi, initié par la comédienne et réalisatrice Rim Kérissi. Si le sujet est sérieux, on ne manque pas de rire avec Alexandra Lamy et François Cluzet. Écoutez-les nous en parler.
7: Personne ne nous a réunis. Justement, on avait... En tout cas, c'était nouveau pour nous. Ah tiens, partenaire. Puis quand vous admirez un acteur, quelle joie d'être choisi en face de lui ou d'elle.
8: Ouais.
7: Au moins, une joie formidable.
8: C'est vrai que ça se joue à deux. C'est-à-dire que lui, il arrive avec son truc un peu maladroit, il sait pas trop. Mais ce qui est beau aussi, c'est qu'elle voit qu'il fait un effort. Elle voit qu'il essaye de faire quelque chose. C'est pas très bien fait, c'est un peu maladroit. Ça la fait un peu rire, mais déjà quand ça la fait rire, déjà c'est beau, c'est qu'elle l'aime, elle le juge pas, et au contraire, elle lui dit attends, j'arrive. Et ça, c'est hyper beau. C'est ce qui fait aussi, je crois, le lien de l'amour. Il n'y a pas de jugement.
9: Moi, c'est Marguerite. Dans ma vie, il y a Sofiane et notre fille Raphaël. Il y a aussi Léa.
10: Bon, faut que j'y aille là.
9: La fille que j'ai eue avec mon ex, Fred.
11: Toi et moi, on s'est mariés à l'église et je peux pas m'y remarier, tout simplement parce qu'on peut pas se marier deux fois à l'église.
9: Tu vas te marier ?
11: Ah oui.
1: Et on s'interroge dans les salles de cinéma sur ce qu'est l'amour aussi avec ce film qui rassemble la tornade Laure Calamy et Vincent McCain. Afin de se remarier à l'église, Fred doit, avec l'aide de son ex-femme, faire annuler son premier mariage par la justice ecclésiastique. Ce qui devait être une formalité va s'avérer plus compliqué que prévu, Laure Calamy et Vincent McCain.
12: Quand il vient me demander cette chose, moi au départ j'ai l'impression que bon bah voilà, ça va pas nous prendre des plombes quoi. Et en fait, évidemment, c'est bien plus compliqué qu'on ne le croit. C'est bien plus des situations de comédie pour le film. Et surtout, ça va venir évidemment troubler en premier eux, parce que d'un coup, ça va les faire replonger.
13: Dès la lecture du scénario, l'émotion, la drôlerie, le sujet qui est un sujet génial en fait. Cette idée-là là, d'un couple qui veut redivorcer, parce qu'ils se sont mariés à l'église devant des prêtres et qui doivent justifier devant l'église pourquoi ils doivent divorcer, donc ils doivent aller rechercher dans leur passé la preuve de leur donne amour.
1: Go tous au cinéma.
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0: La météo.
1: La météo.
2: Des éclaircies pour ce matin et des températures comprises entre 16 et 17 degrés. Cet après-midi, alternance de nuages et d'éclaircies. 21 degrés pour les maximales.
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0: Pink Panthers est sur Fréquence 3, la radio locale avec Zara Larsson. Tout à l'heure, Mickey, eh ouais, ça pique un peu. Non, c'est Particule. Ah bah, Particule qui arrivera juste après les bons plans de Marine.
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2: Et aujourd'hui, dans les bons plans de Marine, on va parler du bien-être au féminin. Car tout au long de notre vie, les femmes font face à de nombreux bouleversements hormonaux, règles, grossesses, ménopause, des étapes naturelles, mais parfois difficiles à vivre. Alors, quelques chiffres pour comprendre l'enjeu. Près de 80% des femmes souffrent du syndrome prémenstruel, selon l'INSERM, et environ une femme sur deux est concernée par des troubles liés à la ménopause. Alors, face à ces problématiques, de plus en plus de solutions naturelles émergent. Et c'est le cas de la nouvelle gamme bien-être féminin du laboratoire Superdiète qui mise sur une approche globale, réguler les déséquilibres hormonaux tout en soulageant les symptômes physiques et psychiques. Et parmi les solutions existantes, il y a certaines plantes qui sont bien connues. La maca, par exemple, présente dans Solarei Maca, est reconnue pour aider à lutter contre la fatigue, le stress et les troubles de la ménopause. Autre exemple, Phytophore Ménoactive, qui associe plusieurs plantes comme la sauge ou le fenouil pour réduire les bouffées de chaleur et améliorer le sommeil, ou encore Superdiète Climactile Ménopause qui agit sur les principaux symptômes de la ménopause grâce à une synergie de plantes et de vitamines. Objectif, accompagner les femmes à chaque étape de leur vie de façon plus naturelle et personnalisée, car aujourd'hui le bien-être féminin ne se résume plus à traiter les symptômes. Il s'agit de mieux comprendre son corps.
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0: Fréquence 3, la radio locale, il est 9h.
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0: Une rafale de tubes, Olivia Dean, Man I Need est à suivre juste après la météo et l'info Fréquence 3 de 9h.
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3: Des éclaircies pour aujourd'hui et des températures comprises entre 20 et 22 degrés pour les températures maximales. Le procès s'est ouvert à Blois avec un coup de théâtre hier. 5 hommes comparaissaient pour la mort de Thomas Creteau, tué d'une balle dans la tempe à Vendôme en avril 2016. Hier à la barre, l'un des accusés a tout changé. Hassib Massoundi a reconnu avoir lui-même frappé la victime avec la crosse d'une arme et il désigne un autre comme le tireur. Il avoue avoir menti pendant 10 ans pour se venger d'un autre accusé qui, dit-il, avait eu une relation avec sa compagne. L'audience a été suspendue. La mère et la sœur de Thomas Creteau ont fondu en larmes. Le procès se poursuit cette semaine au palais de justice de Blois. Toujours dans le Loir-et-Cher, la nuit dernière, des malfaiteurs ont défoncé le mur arrière du magasin Easy Cash de la zone commerciale de Vineuil, près de Blois. Leur outil, un chargeur de chantier, volé quelques heures plus tôt dans une entreprise voisine. Les faits se sont produits vers 3h30 du matin. Le mur a été totalement détruit. Le préjudice n'est pas encore chiffré. Le magasin emploie 10 personnes. Il va rester fermé au minimum 2 à 3 mois. Un homme de 60 ans a été retrouvé mort vendredi dernier dans une maison en feu près de Mer, dans le Loir-et-Cher. Une autopsie est prévue cette semaine à l'Institut médico-légal de Tours. Le parquet de Blois indique que la piste criminelle n'est pas privilégiée, mais qu'elle n'est pas écartée non plus. L'enquête est confiée aux gendarmes de Marche Noire. Un exercice militaire d'envergure se déroule aujourd'hui et demain dans le sud de l'Indre-et-Loire. 700 légionnaires du 2e régiment étranger de parachutistes basé à Calvi manœuvrent entre Nouâtre, Port-sur-Vienne et l'île Bouchard. Hélicoptères, blindés, drones et armes de guerre au programme. Il n'y a pas de danger pour les habitants, mais il faut rester à distance. Et attention, car la route entre l'île Bouchard et Azay-le-Rideau est donc barrée avec une déviation par la Bayère. Et en basket, la Dablois prépare déjà la saison prochaine. Le club a officialisé la signature d'Arthur Bouba, ailier fort de 24 ans en provenance de Rouen.
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1: La météo en Loire-et-Cher.
2: Des éclaircies pour ce matin et des températures comprises entre 16 et 17 degrés. 16 degrés à Sainte-Anne et Nouret, 17 degrés à Lunet, La Ville-aux-Clercs et Prunay-Cassereau. Cet après-midi, alternance de nuages et d'éclaircies. 21 degrés pour les maximales.
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0: Zo, Fréquence 3, la radio locale, bonjour.
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0: Avec Linkin Park qui arrive dans un instant, Shadow of the Day. On passe ensemble ce mercredi matin. Dans quelques minutes, on parle aussi de cinéma. Et puis dans un moment maintenant, allez, je vais prendre la direction de la Suisse. Parce que vous savez que la police, elle peut servir à tout. Et notamment à faire traverser des petits canards. Des automobilistes ont signalé la présence d'une famille de canards qui traversait l'autoroute. Intervention rapide de la police. 9 canetons ont été rapidement secourus. Vous vous rendez compte? Les oiseaux qui étaient tombés dans la rigole d'évacuation des zoos entre les deux voies de la circulation, la police a été mise au courant. Et bah hop, il a fallu fermer l'autoroute 30 minutes quand même, hein, pour les canards. Allez, allez, on y va les petits canards, on y va. Mais au moins, non, c'est la belle histoire du jour, moi j'aime bien l'idée. Hein. La radio locale tout à l'heure, la météo, Talisco arrive aussi, Linkin Park, Shadow of the Day, c'est Fréquence 3, c'est la radio locale, on est bien ensemble.

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2: Des éclaircies pour ce matin et des températures comprises entre 16 et 17 degrés. Cet après-midi, alternance de nuages et d'éclaircies. 21 degrés pour les maximales.

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0: Fréquence 3, la radio locale. Charlie Eddie World, I liked you. Alex Soirée est à suivre. Vous restez avec nous, c'est Fever Dream après avoir parlé cinéma.
1: Bonjour, et cette semaine on parle, que dis-je, on rit à partir du plaisir féminin dans vos salles de cinéma. Si, si.
2: Pourquoi vous venez me voir qu'aujourd'hui? Je n'ai jamais eu d'orgasme. Si vous voulez jouir, va falloir bosser.
3: Ça marche pas. Bon.
2: Travailler, lâcher prise.
4: Oui, oui, oui.
2: Gérer la culpabilité. J'ai envie de jouir. J'ai le droit.
5: Il va falloir parler à votre mari.
6: En 20 ans, t'as jamais joué?
1: Ah, ce n'est pas pour autant que Fanny n'était pas heureuse dans son couple, mais elle ressent un manque que pointe la psychothérapeute qui la suit. Dans ce Pour le plaisir, voici un projet de comédie osé qui aurait pu être casse-gueule aussi, initié par la comédienne et réalisatrice Rim Kérissi. Si le sujet est sérieux, on ne manque pas de rire avec Alexandra Lamy et François Cluzet. Écoutez-les nous en parler.
7: Personne ne nous a réunis. Justement, on avait... En tout cas, c'était nouveau pour nous. Ah tiens, partenaire. Puis quand vous admirez un acteur, quelle joie d'être choisi en face de lui ou d'elle. Ouais. Au moins, une joie formidable.
8: C'est vrai que ça se joue à deux. C'est-à-dire que lui, il arrive avec son truc un peu maladroit, il sait pas trop. Mais ce qui est beau aussi, c'est qu'elle voit qu'il fait un effort. Elle voit qu'il essaye de faire quelque chose. C'est pas très bien fait, c'est un peu maladroit. Ça la fait un peu rire, mais déjà quand ça la fait rire, déjà c'est beau, c'est qu'elle l'aime, elle le juge pas, et au contraire, elle lui dit attends, j'arrive. Et ça, c'est hyper beau. C'est ce qui fait aussi, je crois, le lien de l'amour. Il n'y a pas de jugement.
9: Tu portes pas?
10: Ouais, je suis passée là-bas.
9: Et ta mère, ça va?
10: Ça fait combien de temps qu'elle a rechuté comme ça? Votre maman, elle va partir, là.
11: Et il se trouve que votre mère m'avait emprunté 150 euros. Si vous pouviez me les rembourser...
1: Enfin, avec Sauvons les meubles, Catherine Combe, qui a reçu un César cette année en tant que décoratrice de cinéma, livre un premier film personnel. Sa mère a usurpé son identité pour des crédits à la consommation et la fille s'en rend compte au moment où elle est en fin de vie. La réalisatrice livre un film à la fois drôle et touchant. Catherine Combe.
12: L'histoire de Sauvons les meubles, elle me paraissait évidente. Parce que, voilà, tu dévoiles un truc très intime qui en même temps est le cas de plein de gens, plein de Français qui vivent ça, et j'avais besoin de mettre ça un peu en lumière. Et comment tu fais face à ton parent qui à la fois oui, t'as escroqué et en même temps tu aimes ton parent et tu dois lui dire au revoir.
1: Go tous au cinéma.
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0: Docteur Alban sur Fréquence 3, la radio locale. Sing Alléluia. Bougez pas, la suite avec Taylor Swift juste après le rappel météo.
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3: Des éclaircies pour ce matin et des températures comprises entre 16 et 17 degrés. 16 degrés à Sainte-Anne et Nouré, 17 degrés à Luné, La Ville-aux-Clercs et Prunay-Cassereau. Cet après-midi, alternance de nuages et d'éclaircies. 21 degrés pour les maximales.
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3: Et aujourd'hui, dans les bons plans de Marine, on va parler du bien-être au féminin. Car tout au long de notre vie, les femmes font face à de nombreux bouleversements hormonaux, règles, grossesses, ménopause, des étapes naturelles, mais parfois difficiles à vivre. Alors, quelques chiffres pour comprendre l'enjeu. Près de 80% des femmes souffrent du syndrome prémenstruel, selon l'INSERM, et environ une femme sur deux est concernée par des troubles liés à la ménopause. Alors, face à ces problématiques, de plus en plus de solutions naturelles émergent, et c'est le cas de la nouvelle gamme bien-être féminin du laboratoire Superdiète qui mise sur une approche globale, réguler les déséquilibres hormonaux tout en soulageant les symptômes physiques et psychiques. Et parmi les solutions existantes, il y a certaines plantes qui sont bien connues. La maca, par exemple, présente dans Solarei Maca, est reconnue pour aider à lutter contre la fatigue, le stress et les troubles de la ménopause. Autre exemple, Phytophore Ménoactive, qui associe plusieurs plantes comme la sauge ou le fenouil pour réduire les bouffées de chaleur et améliorer le sommeil, ou encore Superdiète Climactyle Ménopause, qui agit sur les principaux symptômes de la ménopause grâce à une synergie de plantes et de vitamines. Objectif, accompagner les femmes à chaque étape de leur vie de façon plus naturelle et personnalisée, car aujourd'hui, le bien-être féminin ne se résume plus à traiter les symptômes. Il s'agit de mieux comprendre son corps.
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0: Fréquence 3, la radio locale avec Taylor Swift.
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0: L'événement de ce week-end, le bouchon de Château Renaud, hein, dimanche dès 10h en centre-ville. C'est l'association des véhicules anciens de Château Renaud qui vous donne rendez-vous pour cette édition du bouchon de Château Renaud. Ça nous replonge 50 ans en arrière. Hein. Rue de la République, jour d'un départ de vacances. Et je peux vous dire qu'attention à la circulation notamment, hein, et aux restrictions de circulation. Faites gaffe, très dommage de retrouver dimanche la voiture à la fourrière. Hein. Je dis ça, je dis rien. Bon les amis, il y a Maria Carré qui arrive dans un instant. Et voici Carbone sur Fréquence 3. Ne me quitte pas, c'est la radio locale.

0: Freya Sky sur Fréquence 3, la radio locale. Bédabar arrive dans un instant et surtout d'ici quelques minutes, la playlist de Dédé hein, à 10h. Moi, je vais revenir demain pour un nouveau gros réveil. D'ici là, portez-vous bien. On se quitte avec l'agenda sur Fréquence 3. On se dit à demain. Bye bye.
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3: Ce week-end, place à la fête à Montoire-sur-le-Loir. Jusqu'au 25 mai, la fête foraine s'installe place Clémenceau. Et devant la mairie, petits et grands pourront profiter des manèges et des attractions dans une ambiance conviviale et festive. Ouverture dès ce vendredi à partir de 19h jusqu'à minuit. Puis tout le week-end, les tarifs varient selon les manèges. Le Val-de-Cher Controis vous propose une programmation culturelle particulièrement riche dès la fin mai et tout l'été. Au programme spectacle itinérant, concerts et cinéma en plein air dans plusieurs communes du territoire. Et à ne pas manquer, les Impromptus Molières, un spectacle gratuit et participatif joué dès la semaine prochaine, ainsi que 15 séances de cinéma en plein air prévues tout l'été. À Blois, la musique sera à l'honneur ce samedi avec le retour du mini-festival Les Effets Sonores. L'événement se tiendra au port de la Creusille dès 15h. Au programme, concerts éclectiques, du rap aux influences du monde, avec plusieurs groupes locaux. Sur place aussi, village associatif, jeux et restauration.
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2: Des éclaircies pour aujourd'hui et des températures comprises entre 20 et 22 degrés pour les températures maximales. Le procès s'est ouvert à Blois avec un coup de théâtre hier. 5 hommes comparaissaient pour la mort de Thomas Creutot, tué d'une balle dans la tempe à Vendôme en avril 2016. Hier à la barre, l'un des accusés a tout changé. Hassib Massoundi a reconnu avoir lui-même frappé la victime avec la crosse d'une arme et il désigne un autre comme le tireur. Il avoue avoir menti pendant 10 ans pour se venger d'un autre accusé qui, dit-il, avait eu une relation avec sa compagne. L'audience a été suspendue. La mère et la sœur de Thomas Creutot ont fondu en larmes. Le procès se poursuit cette semaine au palais de justice de Blois. Toujours dans le Loir-et-Cher, la nuit dernière, des malfaiteurs ont défoncé le mur arrière du magasin Easy Cash de la zone commerciale de Vineuil, près de Blois. Leur outil, un chargeur de chantier, volé quelques heures plus tôt dans une entreprise voisine. Les faits se sont produits vers 3h30 du matin. Le mur a été totalement détruit. Le préjudice n'est pas encore chiffré. Le magasin emploie 10 personnes. Il va rester fermé au minimum 2 à 3 mois. Un homme de 60 ans a été retrouvé mort vendredi dernier dans une maison en feu près de Mer, dans le Loir-et-Cher. Une autopsie est prévue cette semaine à l'Institut médico-légal de Tours. Le parquet de Blois indique que la piste criminelle n'est pas privilégiée, mais qu'elle n'est pas écartée non plus. L'enquête est confiée aux gendarmes de Marchenoir. Un exercice militaire d'envergure se déroule aujourd'hui et demain dans le sud de l'Indre-et-Loire. 700 légionnaires du 2e régiment étranger de parachutistes basé à Calvi manœuvrent entre Nouâtre, Port-sur-Vienne et l'île Bouchard. Hélicoptères, blindés, drones et armes de guerre au programme. Il n'y a pas de danger pour les habitants, mais il faut rester à distance. Et attention, car la route entre l'île Bouchard et Azay-le-Rideau est donc barrée avec une déviation par la Bayère. Et en basket, la Dablois prépare déjà la saison prochaine. Le club a officialisé la signature d'Arthur Bouba, ailier fort de 24 ans en provenance de Rouen.
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2: Des éclaircies pour ce matin et des températures comprises entre 16 et 17 degrés. 16 degrés à Sainte-Anne et Nouré, 17 degrés à Luné, La Ville-aux-Clercs et Prunay-Cassereau. Cet après-midi, alternance de nuages et d'éclaircies. 21 degrés pour les maximales.
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0: là là, je sens qu'on va devoir faire une pause, hein, ma foi.
1: La piste des dés.
0: Parce que les mecs fous comme moi, ben, faut bien les payer. Alors, une petite page de pub et on revient tout de suite après.
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7: Ici, les films n'ont pas pris une ride. Ils ont simplement traversé le temps. 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
0: La playlist de Dédé sur Fréquence 3, tu vas plus pouvoir t'en passer.

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2: Ravi de vous retrouver, c'est mercredi, 11h.
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2: C'est reparti pour l'11 13 avec des bons plans sortis, famille et pour les autres, hein.
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sur Fréquence 3, je vous propose de participer à un concert mythique. Vous savez quoi? C'est les Négresses Vertes qui reviennent sur scène. Et ils seront à Vénier ce vendredi 22 mai à 20h30. Et la bonne nouvelle, c'est qu'il reste des places. Rendez-vous à la salle Cassiopée. Et pour réserver, rendez-vous sur billetterie.festik.net. N'hésitez pas, les Négresses Vertes qui repartent en tournée et qui seront à Vénier pour vous. Une bonne soirée donc en perspective. La suite, Corinne Bailey arrive. Et là, voici les 47 terres sur Fréquence 3 avec Superstar.

0: Allez, on bonne fessise, à l'instant côté collector fréquence 3, c'était Spiritual Love. Dans un instant, je vous propose un rendez-vous avec un film événement. Ça s'appelle Michael ou Michael. Ne bougez pas.
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0: Sur Fréquence 3, je vous propose de parler de ce film événement qui arrive sur l'écran de votre cinéma Le Balzac. Michael Jackson, le film événement du roi de la pop. Et ça se passe à partir d'aujourd'hui sur l'écran de votre cinéma Le Balzac. Et petit bonus, vous pouvez tenter de gagner un t-shirt collector du film par tirage au sort. Rendez-vous sur le site de votre cinéma Le Balzac à Château-Renaud. Dans un quart d'heure, un peu plus, hein, il sera midi. D'ici là, au Bastang pour vous accompagner et vous faire du bien aux oreilles. Et là, c'est Zélie avec Je ne serai jamais sur Fréquence 3, la radio locale.
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0: sur Fréquence 3, un festival pas très loin de chez vous à découvrir maintenant. C'est le festival de Chambord qui se délocalise cette année en Val-de-Cher, Controy, le temps d'une soirée exceptionnelle. Raphaël Sévère et Antoine Morinière revisiteront des compositions de grands noms de la musique à travers un duo clarinette, guitare, envoûtant. C'est ce vendredi, c'est à 20h et ça se passera au château de Fougères-sur-Bièvre du côté du Controy en Sologne. C'est gratuit, mais attention, les réservations sont conseillées à culture@chambord.org. La suite, c'est en musique avec The Pussycat Dolls. Et puis là, pour tout de suite, voici Flo de la Vega avec Aimer les gens. C'est le petit dernier et il est sur Fréquence 3.
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0: La grande Tina Turner, c'était The Best sur Fréquence 3. Et dans un instant, le meilleur des cadeaux et du safari sera là. C'est juste après Tila et Camarade.
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Ah, c'est déjà l'heure de se quitter. Mais pas de panique, je vous quitte pas comme ça. Vous le savez, le Safari Train de Autrèche vous propose de découvrir la réserve de Beaumarchais. Et ça, on vous l'offre jusqu'à la fin du mois. Merci à la réserve de Beaumarchais qui vous permet de découvrir ce voyage à bord de ce train pour découvrir les animaux sauvages que vous n'avez pas l'habitude de voir ailleurs. 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Rendez-vous dans le bandeau jeu, vous remplissez le petit formulaire. Je vous souhaite bonne chance. Et nous, on se retrouve demain. Côté musique, pour aller jusqu'à 13h, les Wanty, il y aura également Maël. Bon, ça arrive maintenant. Voici Tic Tac sur Fréquence 3. Je vous souhaite une excellente après-midi et je vous retrouve demain pour un nouveau 11-13.

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1: Et bah c'est parti, il est 13h sur la radio locale.
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1: Jérémy pour vous accompagner dans French Radio avec le nouveau Big Flo et Oli. On aura également le nouveau Upsilon ou encore Joseph Cam.

0: Une ambiance conviviale et festive. Ouverture dès ce vendredi à partir de 19h jusqu'à minuit. Puis tout le week-end, les tarifs varient selon les manèges. Le Val de Cher-Controis vous propose une programmation culturelle particulièrement riche dès la fin mai et tout l'été. Au programme spectacle itinérant, concerts et cinéma en plein air dans plusieurs communes du territoire. Et à ne pas manquer, les Impromptus Molières, un spectacle gratuit et participatif joué dès la semaine prochaine, ainsi que 15 séances de cinéma en plein air prévues tout l'été. À Blois, la musique sera à l'honneur ce samedi avec le retour du mini-festival Les Effets Sonores. L'événement se tiendra au port de la Creusie dès 15h. Au programme, concerts éclectiques, du rap aux influences du monde, avec plusieurs groupes locaux. Sur place aussi, village associatif, jeux et restauration.
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0: Et je vous propose des ateliers autour du sureau qui se passent à la maison botanique de Bourcey. Ce sera tout à l'heure à 14h, c'est dans le cadre de la fête de la nature. Cet après-midi d'animation pour toute la famille autour du sureau, pétillant, casou et autres mystères autour de ce végétal vous attendent. C'est par vos animatrices Julie, Meryl et Gaëlle. C'est ouvert à tous, enfants et familles. Et c'est gratuit. Pour plus d'infos, n'hésitez pas à contacter le 02 54 80 92 01 02 54 80 92 01 ou le site maisonbotanique.com. On poursuit avec les Naïgs ou encore le duo Jack et Carla avec la recette. Merci de nous avoir choisi la radio locale. Regarde.

0: Le groupe de punk rock Kilito avec C'est pas danser sur la radio locale Fréquence 3, extrait de leur album 2,5 litres de pur rock sorti en 2004 avec des singles comme La maison de disques, Regarde ou encore Je sais pas danser. Ils se sabordent en 2007. Luc, Armand et Stéphane trouvent un nouveau batteur et deviennent le groupe Mister Blond. Voilà, donc ils ont changé totalement de nom de groupe et sont devenus un nouveau groupe. On poursuit French Radio avec Tumult ou encore Julien Lib et Otas, ce sera juste après ça.
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0: Merci d'avoir choisi la radio locale. Ici, on a des idées sorties pour vous. Et ce dimanche, je vais vous proposer un vide-grenier organisé par le comité de quartier Romo-Ouest. Ça se passera à l'esplanade de la pyramide à Romorantin de 6h à 19h. Et bien, si jamais vous voulez exposer, c'est 2,50€ le mètre. Et il faut prendre minimum 5 mètres, véhicule inclus. Les inscriptions se font uniquement sur place, pas de réservation. Et vous êtes accueillis dès 6h. Pour les faim et soif, il y aura buvette et restauration sur place. Et pour plus de renseignements, ça se passe au 07 80 21 24 76. 07 80 21 24 76. Ça peut être une bonne idée si vous aimez chiner et faire de bonnes affaires. French Radio se finira avec Indochine et Sana sur la Croix. On aura également Roulé Jeunesse qui nous dit que la vie est belle. Ou encore Helmut Fritz avec Con. 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
1: Et juste après que Mathieu nous parle cinéma, on aura les Playing Whiteys, Katy Perry ou encore Angèle et Justice.
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3: Et bonjour à tous. Dans une galaxie lointaine, très lointaine.
4: Ne joue pas avec les boutons.
3: C'est le retour de la saga Star Wars sur grand écran.

0: série. J'ai donc découvert la série avec diligence, que j'ai beaucoup appréciée. Cela m'a rappelé mes émissions préférées quand j'étais enfant, ces sortes de matinées du samedi où il y avait un héros différent. Il partait en mission différente. J'ai donc été très charmé par l'histoire et surtout par Little Grogu.
1: Creo que terminó el guión. ¿Estás contento?
0: Pedro Almodóvar est de retour avec un nouveau film présenté à Cannes en simultané de sa sortie. Dans Autofiction, il évoque un cinéaste culte en pleine crise créative. Lorsqu'un drame frappe l'une de ses plus proches collaboratrices, il s'en inspire pour écrire son prochain film. Allez, bon choix de film.
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0: Retour triomphant pour Zao en featuring avec MC Solar et comme Caroline.
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0: On continue de regarder ensemble ce que vous allez pouvoir faire sur la radio locale. Et bah tiens, si vous le souhaitez, sachez que vous allez pouvoir prendre un petit déjeuner avec des lamas. Vous pourrez vous attabler pour boire des boissons chaudes, nourrir les animaux qui viendront à vous, et déguster leur repas en complète liberté. Prochain rendez-vous, ce sera ce 23 mai. Et donc, boissons chaudes à volonté, café, thé et chocolat chaud. Et si vous souhaitez venir avec vos viennoiseries, eh ben, n'hésitez pas, hein, une expérience unique à ne pas louper et qui va vous laisser un souvenir incroyable pour tout le monde. C'est au tarif de 15€ par personne à partir de 3 ans. Ce sera à 9h30. Pour plus d'infos et réservé, ça se passe sur lama-emoi.com ou le 06 74 52 69 76. 06 74 52 69 76. Vous savez tout, on enchaîne avec Maeva et Supernova.

0: En mode reggae, c'est mercredi après-midi avec les UB40 et I Can't Help Falling In Love With You sur la radio locale que vous pouvez retrouver, je vous le rappelle, dans Fréquence 3 Collector. Vous commencez à le savoir, ce sont les années 90 et 2000 que vous retrouvez et que vous adorez ici même tous les soirs 19h-20h. On poursuit avec le nouveau Accent, ce sera juste après une courte pause.
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le nouveau Maya avec FOMO sur la radio locale Fréquence 3. Et on continue de parler de ce que vous allez pouvoir faire. Et si vous le souhaitez, aujourd'hui à 16h, vous attend l'heure du compte à la médiathèque Nef Europa de Montoire-sur-le-Loire. C'est tant mais fais ce qu'il te plaît. Vous êtes petit ou bien grand, et ben vous êtes invité à tendre une oreille pour écouter les histoires merveilleuses, drôles ou mystérieuses qui vont vous être racontées avec passion. Passez un moment de rêve, de partage et d'imaginaire à vivre en famille. Ça peut être plutôt sympathique. C'est à partir de 4 ans et en plus, c'est gratuit. Donc n'hésitez pas à en profiter. Plus d'infos, c'est au 02 54 72 72 60. 02 54 72 72 60. Pour finir l'heure, on aura Bibi Rexha avec New Religion. On aura également Doja Cat et SZA. Et là, c'est Sayan Supakru avec À demi.

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1: Déjà 15h sur la radio locale.
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1: Une nouvelle heure de tube avec Nelly Furtado, Young Blood ou encore Shakira et Michael Giacchino. Excellent mercredi.
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0: très bon moment à notre écoute sur la radio locale avec les K-pop Demon Hunters et Free. Et si jamais vous aimez le rock, et ben je vais vous proposer une soirée concert avec le groupe 41 Rock. Ça se passera au VNB de Saint-Gervais-la-Forêt ce vendredi à 19h. Alors préparez-vous à chanter, taper du pied et trinquer pour bien lancer le week-end. Je vous rappelle bien évidemment que l'abus d'alcool est dangereux pour la santé, à consommer avec modération. Et ben oui, c'est ça. On poursuit avec Rihanna ou encore Jérémy Frérot et Frérot sur Fréquence 3.
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0: le groupe français Phoenix avec Eva, If I Ever Feel Better sur la radio locale Fréquence 3. On continue de jouer sur notre site. Allez, c'est parti. Fréquence3.com pour tenter de repartir avec ces deux places pour la réserve de Beaumarchais. Vous avez jusqu'au 29 mai inclus. On félicite hier Noémie de Sorigny qui est repartie avec ses deux entrées. Et aujourd'hui, on tourne la roue pour savoir où elle s'arrête. Attention, est-ce que c'est dans notre département ou dans l'Indre-et-Loire? Et c'est Estelle de Saint-Georges-sur-Cher qui repart avec ses deux entrées. Exceptionnellement, vous savez quoi? On va tirer au sort une deuxième personne. Allez, c'est parti. On fait une deuxième tirage au sort. Deuxième personne qui repart avec ses places. C'est parti. C'est toujours dans notre département. C'est Cyril de Chaï. Donc, félicitations à vous deux. Et vous aussi, continuez de vous inscrire. Je vous rappelle, la chance n'arrive pas qu'aux autres. On poursuit avec Carlita Pan et Fils ou encore Taylor Swift. Ce sera juste après ça.
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0: Elliot avec On s'oubliera sur la radio locale.
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0: Et je vais vous proposer cette exposition qui s'appelle Elles entreprennent en ruralité, 12 portraits de femmes entrepreneurs du Loir-et-Cher. Ça se passe à la médiathèque de Drouet jusqu'à la fin du mois. Vous pouvez y aller le lundi de 9h à 12h30 ainsi que de 14h à 17h. Pareil pour le mardi ainsi que le mercredi. Le jeudi, c'est fermé. Et le vendredi, c'est 9h, midi, 14h, 16h. Et fermé le week-end. Pour plus d'infos, c'est au 02 54 80 59 16. 02 54 80 59 16 que ça se passe. Et c'est gratuit, donc n'hésitez pas à en profiter. On finira l'heure avec Everything But The Girl. On aura également Leslie et Magic System. Et là, c'est Cassie avec Me and You.
2: Excellent.

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1: Un peu moins de 16h sur la radio locale.
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1: Une rafale de tubes avec Bruno Mars ou encore Tame Impala et Kim Jenny. Ce sera juste après un petit point sur les infos.
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3: Du beau temps à prévoir demain matin en Touraine et dans le Loir-et-Cher, un grand soleil. Des températures comprises entre 18 et 20 degrés. Et dans l'après-midi, 25 degrés pour les maximales. Du mouvement depuis hier dans le sud du département de l'Indre-et-Loire. Un vaste exercice de la Légion étrangère se poursuit aujourd'hui. Les militaires simulent une véritable guerre entre Nouâtre, Port-sur-Vienne et l'île Bouchard. 700 soldats sont mobilisés. La grève des assistants d'éducation hier en Touraine, une cinquantaine de personnes rassemblées place Jean Jaurès. Les assistants demandent plus de moyens pour les vies scolaires des collèges et des lycées. Patrick Bruel, visé par plusieurs plaintes pour viol et agression sexuelle, devrait faire une parenthèse dans sa carrière le temps que la justice soit rendue et devrait annuler ses concerts lui-même, a estimé aujourd'hui le maire socialiste de Paris, Emmanuel Grégoire. Le chanteur doit se produire à Paris en juin et en octobre. Après 6 dates à guichet fermé depuis avril, marquant son retour après 16 ans d'absence, Dorothée, superstar des programmes pour la jeunesse et chanteuse pour enfants de 1977 à 1997, donnera 9 concerts supplémentaires en novembre et en décembre.

0: Talisco avec Ghost in the Room.
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0: Alors si vous le souhaitez, je peux vous proposer un bon plan en famille, de partir à l'aventure en pleine nature. Ça se passe à Loisir, Loire-Vallée, à Chouzy-sur-Cisse, un domaine de 80 hectares dédié au fun pour petits et grands qui vous attendent. Et si jamais vous avez envie de nature, vous allez pouvoir tester le tir à l'arc sur des cibles 3D, marcher pieds nus sur un sentier sensoriel, des pommes de pin, des sables ou encore des galets, ou bien encore grimper dans les arbres avec un parcours filé. Si vous êtes plutôt sensation forte, pas de souci, vous allez pouvoir vous envoler en ULM et admirer le Val de Loire vu du ciel. Si jamais vous aimez les défis, vous allez pouvoir vous lancer dans le défi raton et son parcours d'obstacles. Et pour une pause gourmande originale, vous allez pouvoir embarquer sur les apéros bateaux pour savourer la Loire autrement. Ça peut être une idée de sortie idéale en solo, en famille ou bien entre amis. Si vous voulez plus d'infos, ça se passe sur le site loisir au pluriel Loire avec un E valet.fr. Vous savez tout, on poursuit avec Yoa et moi.
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0: Menelik avec Bye Bye sur la radio locale Fréquence 3. Et ben ça tombe bien pour la petite info que je vais vous annoncer, qui n'est pas non plus très enjouée. Mais sachez que le groupe Aqua, bah oui, celui qui avait fait le tube Barbie Girl entre autres, et ben ça y est, ils ont décidé de se séparer après 30 ans de carrière. Et oui, dans les années 90, ils avaient fait un carton avec leur tube Barbie Girl. Et ça y est, c'est fini pour eux. Donc bah vous, n'hésitez pas à me dire ce que vous en pensez. Est-ce que vous aimiez ce groupe? Est-ce que vous pensiez d'ailleurs qu'il existait toujours, hein? Facebook, Instagram, Fréquence 3, la radio locale, ou encore le numéro WhatsApp 09 54 29 37 37. Bizarrap et Daddy Yankee avec Bizarrap Music Session volume 66. C'est ce qui arrive juste après ça.
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Mon signature signé Eva Maricha sur Fréquence 3, la radio locale. Et bah ça y est, c'est le moment pour moi de vous proposer la dernière idée sortie de cet après-midi. Et bah tiens, si vous le souhaitez, sachez que le château de Selles-sur-Cher va être en effervescence ce week-end avec le territoire et le potager qui vont être à l'honneur à l'occasion de ce grand événement qui s'appelle la fête du printemps de la graine à l'assiette avec marché aux plantes, des fleurs, des plants potagers aromatiques et 1000 conseils pour faire éclore vos envies de jardin ou encore un marché gourmand avec fromage, confiture, miel, vin et douceur du Val-de-Loire qui vont ravir les palais des plus curieux. Plus d'infos sur château-sel-sur-cher.com. C'est en entrée gratuite et sans réservation et ça se passe de 10h à 18h. C'est organisé par les compagnons Philippe de Béthune et Événementsel. Et ben voilà, quant à moi, je vais prendre ma révérence et laisser la place à l'After Fréquence 3 qui arrive à 17h juste après Jennifer Lopez, Naika ou encore Lynn Marlin. Excellente fin d'après-midi, soirée sur la radio locale. À demain. Ciao. Bye bye.

0: Bon après-midi sur Fréquence 3, il est 17h. Et c'est parti pour l'after avec une rafale de tubes. Shaggy pour Hey Sexy Lady et juste avant Ina Eriab et I'll Be Waiting sur Fréquence 3.
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3: Du beau temps à prévoir demain matin en Touraine et dans le Loir-et-Cher, un grand soleil, des températures comprises entre 18 et 20 degrés et dans l'après-midi 25 degrés pour les maximales. Du mouvement depuis hier dans le sud du département de l'Indre-et-Loire, un vaste exercice de la Légion étrangère se poursuit aujourd'hui. Les militaires simulent une véritable guerre entre Nouâtre, Port-sur-Vienne et l'île Bouchard. 700 soldats sont mobilisés. La grève des assistants d'éducation hier en Touraine, une cinquantaine de personnes rassemblées place Jean Jaurès. Les assistants demandent plus de moyens pour les vies scolaires des collèges et des lycées. Patrick Bruel, visé par plusieurs plaintes pour viol et agression sexuelle, devrait faire une parenthèse dans sa carrière le temps que la justice soit rendue et devrait annuler ses concerts lui-même, a estimé aujourd'hui le maire socialiste de Paris, Emmanuel Grégoire. Le chanteur doit se produire à Paris en juin et en octobre. Après 6 dates à guichet fermé depuis avril, marquant son retour après 16 ans d'absence, Dorothée, superstar des programmes pour la jeunesse et chanteuse pour enfants de 1977 à 1997, donnera 9 concerts supplémentaires en novembre et en décembre.
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0: Hey Sexy Lady sur Fréquence 3, c'était Shaggy. Bonjour à toutes et tous, mercredi, on est là, on est bien, on vous accompagne jusqu'à 19h avec toute l'équipe. Jérôme et Émilie sont au rendez-vous, bonjour Jérôme.
1: Hello, hello,
0: bonjour Émilie seulement.
2: Oui, mon Dieu.
3: Coucou.
0: Bonjour Émilie. Oui. Vous allez bien, bonjour. Vous avez passé une bonne journée?
3: Très bien.
0: Qu'est-ce qu'il y a? Moi j'ai vécu un des trucs bizarre que je déteste dans la vie de tous les jours, c'est... les gens relous à la caisse, vous savez, devant vous, hein, celui qui commence à sortir les coupons, celui qui commence à... Alors là, c'était une petite mamie qui avait l'air mignonne à souhait, hein. Mais elle voulait tout payer avec ses, elle voulait payer ses petites caisses, mamie.
3: Hein.
0: Puis mamie, elle y voit pas parce qu'elle a cataracte. Alors, elle remue ses pièces, tu vois, une par une avec son nom, voilà, comme ça. Et là, j'admirais la patience de la

0: caissière, je me disais, mais c'est pas possible. J'aurais été à la place de la caissière, j'aurais pété un câble.
1: Mais okay, tu veux faire quoi, la pauvre?
0: Alors
1: tu dis, attendez, je vais vous aider. Puis tu lui prends son. Ouais, remarque, ouais, après, on va
0: continuer. Et après, jour, voilà, on t'accuse de. Ouais, mais ouais, là, et ça a duré. Je vous mens pas, ça a bien duré un quart d'heure. Voilà, un quart d'heure. Ressenti 2 heures. Ah ouais. Et puis, je me dis, à un moment, ils vont bien, au moment, dire, on ouvre la caisse à côté. Non. On attend que mamie elle compte ses pièces. Et ben, vous savez quoi la finalité de tout ça?
2: Ouais,
0: elle avait passé en pièces, elle a fait une carte bleue. Voilà.
1: Aïe,
0: je suis un peu tendax, vous l'avez compris, avec ce qui m'est arrivé. Mais ça va le faire, on va passer une bonne émission. Il y aura le zapping dans un instant. On retrouvera une TikTokeuse qui nous parle des enfants d'aujourd'hui qui ne sont pas comme les enfants d'hier. Pour ceux qui font partie des enfants d'hier, ça risque de vous parler pas mal. Restez là, voici d'abord Summer avec Homebreaker sur Fréquence 3.

0: Mika sur Fréquence 3, c'était Relax. C'est l'heure du zapping, zapping qui va nous amener sur les réseaux sociaux de Caramiel sur Internet, et là particulièrement sur TikTok. Elle s'est fait une réflexion puisqu'elle a des enfants, Caramiel, mais elle considère que les enfants d'aujourd'hui sont bien différents des enfants d'hier. Je suis assez curieux d'avoir votre avis là-dessus, écoutez.
1: Est-ce qu'on peut m'expliquer pourquoi les enfants d'aujourd'hui sont insolents à souhait? Ils sont mal élevés. Hein? Qu'est-ce qu'il y a? C'est dans la nourriture, c'est dans l'air, c'est dans quoi? Déjà, pour commencer, ton enfant, tu l'embrouilles comme du poisson pourri. Tu l'embrouilles, hein, t'es là, t'es énervé, t'es là, t'as de la bave ici tellement au bout de ta vie. Au lieu de se la fermer, non, il va te répondre. Ouais, mais c'était pas un couteau, c'était une fourchette. Hein. Ouais, mais c'était pas la couverture blanche, c'était la couverture noire. Hein. Ouais, mais non, je vais te... Ils sont insolents. Moi, à leur époque, là, enfin, à leur place, là, moi, on m'embrouillait, je m'enfermais dans ma chambre pendant 4 jours, je buvais pas, je mangeais pas, je parlais à personne, en fait, je me faisais toute petite. J'avais envie de disparaître de ce monde. Eux, ils sont là, tu les embrouilles, ils recommencent 2 minutes après, et puis ils te répondent, quoi.
0: Aïe. Alors ?
2: Eh oui.
0: Alors ?
3: Non, moi, ça va.
0: Ah ouais, elles sont grandes, Étienne, maintenant.
3: Ouais, elles sont grandes, mais... Disons qu'elles ont pris tout de suite le mur quand ça a commencé à vouloir faire des petites sorties de route. C'est passé, mais c'est vrai qu'effectivement...
0: Moi, j'ai numéro 2. Des fois, il me rend dingue. C'est tu lui dis, arrête avec ta cuillère. Il fait pas une cuillère, c'est une fourchette. Mmh. Oh là là, tu me tends. Mais je sais pas. Est-ce que elle dit, c'est peut-être... Elle dit, ils sont mal éduqués, mais dans ce cas-là, c'est notre génération.
3: En fait, je pense que plus jeune, on le faisait dans nos têtes, mais on n'osait pas le dire.
0: Ouais, y a peut-être
3: aujourd'hui, ils osent le dire.
2: Ouais, c'est ça.
3: Mais combien de fois dans nos têtes, il y avait quand même des trucs pas super quand on était ado, hein.
0: Ça restait chez nous, quoi. C'est vrai.
3: Ou la fois où tu te faisais embrouiller, tu repartais, tu marmonnais, mais que ton père l'entendait.
0: Ah oui, celle-ci, oui.
3: T'as dit quoi?
0: Non, rien. Je suis pas sourd.
3: Dommage.
0: On va retrouver le journal des bonnes nouvelles dans quelques instants sur Fréquence 3. Et avant ça, Angèle et Justice et What You Want.

0: Act Like You Know, c'était Fat Larry's Band sur Fréquence 3. Voici le journal des bonnes nouvelles. Jérôme.
1: Ça va aller vite puisque c'est une très bonne nouvelle pour les consommateurs. Le prix du gaz va baisser en juin prochain de 4,8%. Alors ça reste très haut, hein, effectivement, mais 4%, quasiment 5, on comprend. Hein.
0: Ouais. C'est juste dommage qu'ils le fassent après l'hiver, quoi, mais c'est un détail, mais c'est bien.
1: Mais c'est pour, par exemple, je vais vous donner, par exemple, pour moi qui suis en pleine renégociation avec la copropriété sur justement l'abonnement au gaz, vu que ça baisse, on peut avoir un meilleur prix pour l'hiver prochain.
0: Ouais. Et c'est pas pour le nombre de saucisses que je fais cuire au gaz que ça va m'avantager.
1: Oui, mais nous, c'est une chaudière au gaz.
2: Il y en a plein qui ont des chaudières au gaz.
0: D'accord, mais c'est l'été, elle va pas tourner ta chaudière au gaz plus.
1: Oui, mais
0: ça.
1: Tu signes ton contrat sur les 3 prochaines années.
0: Ah, pas moi, ça marche pas comme ça, je suis jaloux, c'est tout.
1: Voilà.
0: Merci Jérôme.
1: Il m'a détruit ma rubrique.
0: Le journal des bonnes nouvelles avec une pointe de mauvaise foi.
1: Mais oui, c'est ça.
0: Light.
1: Pour la saucisse de Guillaume. Enfin.
0: Allez, sans commentaire et on enchaîne avec les trois signes au top demain. Qui va passer une meilleure journée? Émilie va tout nous dire, on t'écoute.
2: Les trois signes demain, il y aura les taureaux, les vierges et les capricornes. Pour les taureaux, vous avez le sourire dès le matin et votre joie de vivre est communicative. Pour les vierges, vous aurez plus de temps pour votre partenaire et votre vie de couple sera agréable.
1: Enfin,
2: les capricornes, la chance est avec vous dans tout ce que vous entreprendrez. Alors ne perdez pas de temps et lancez-vous.
0: Les autres signes à découvrir demain matin avec Jérém dans Le Gros Réveil sur Fréquence 3. Dans un instant, on va jouer un petit ciné-quiz aujourd'hui. Et puis Bébé Rexha arrive avec New Religion sur Fréquence 3.
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0: Cendrillon sur Fréquence 3, c'était Téléphone. Le ciné-quiz est là, le générique est majestueux, les films dont on va parler probablement beaucoup moins, en gros c'est des nanars, je vous les décris, vous me dites si oui ou non ils existent ces films-là.
1: Oui.
0: On va commencer avec Jérôme. Jérôme, je te propose le film Gymkata. Un champion de gymnastique olympique est envoyé par les services secrets américains dans une principauté fictive d'Asie centrale pour remporter un parcours d'obstacles mortels en utilisant ses capacités.
2: Je pense que c'est totalement vrai, c'est très bien comme film et je vais aller le voir immédiatement. Ouais.
3: Oh. Ah ouais, incroyable.
0: Ça existe. Un point pour Jérôme. Gymkata, si ça vous intéresse.
2: Ouais.
0: Émilie, à toi.
4: Oui.
0: Terminus temporel. Un conducteur de train de banlieue se retrouve coincé dans une boucle temporelle où chaque station de sa ligne correspond à une époque différente de l'histoire des États-Unis.
3: Oh oui, moi je dis oui. Oui, oui, oui.
0: Et non.
3: Ah non.
0: Non.
3: Bah, ça aurait pu presque être bien.
0: Je suis pas sûr. Pourquoi pas.
3: Quoi.
0: Jérôme. Birdemic, Shock and Terror. Les habitants d'une paisible ville côtière de Californie doivent survivre à l'assaut soudain d'aigles et de vautours numériques qui explosent à l'impact et crachent de l'acide.
2: Ah mais oui, mais ça c'est vrai, mais c'est tellement vrai, c'est sûr.
0: Tu crois que c'est vrai?
2: Mais oui,
3: non.
0: C'est vrai, effectivement.
3: Oh là là.
0: Birdemic. Birdemic, Shock and Terror. Émilie.
2: Pour la loose, hein, parce qu'elle a perdu. Hein.
0: Le homard de la peur.
3: Oula.
0: Ah oui, pour le plaisir, juste pour le plaisir.
2: Ouais.
0: Un crustacé ayant subi des mutations génétiques à la suite d'une marée noire s'échappe d'un laboratoire de recherche et terrorise une station balnéaire en manipulant l'esprit des marins.
3: Ah, je vais dire oui, juste pour le...
0: Voilà,
3: bon, allez.
0: Définitivement. Allez.
2: Ah, le homard l'a tué, là.
0: Oh, waouh, petit trèfle, là. Bravo,
3: ouais,
0: Jérôme. Il n'y avait pas besoin d'en faire trop, Jérôme, parce que tu as déjà remporté ce jeu. Félicitations.
2: C'est tellement facile. Moi, plus c'est mauvais, plus je suis fort.
3: Oui, c'est ça, en fait.
0: Bon, j'ai mis Gymkata de côté parce que le film a l'air particulièrement
2: mauvais.
0: Particulier. On va se caler le Star Flash dans un instant. On va reparler de quoi aujourd'hui, Émilie, dans notre Star Flash.
3: On va parler de Shakira qui, vous allez voir, elle a un petit truc avec le fisc. Là, elle doit être bien contente. Et puis, on va aussi revenir sur Katsai qui sera en concert à Paris. J'ai le prix des places.
0: Ok, bougez pas. Voici d'abord Moby et Natural Blue sur Fréquence 3.

0: Malou Lovis sur Fréquence 3 avec When I'm With You. Le Star Flash, l'actu People, Média, Télé, on fait le point complet avec Émilie. On va commencer avec Shakira, si je me trompe pas.
1: Gros rebondissement pour la chanteuse, puisqu'après des années de bataille avec le fisc espagnol, la star colombienne vient de remporter une énorme victoire judiciaire. Écoutez bien, la justice espagnole a annulé plusieurs redressements fiscaux qui lui avaient été infligés pour l'année 2011. Et l'État pourrait désormais lui rembourser plus de 55 millions d'euros.
0: Oh, la bonne nouvelle. Bah, ça, c'est bien. Elle doit être contente.
1: Elle craque en ce moment.
0: Fais attention, c'est fin de mois, elle mangeait des pâtes à non-stop.
2: Mais ce qui veut dire, c'est qu'à un moment, elle les a payées aussi.
1: C'est vrai, bien sûr.
0: Bonne nouvelle pour Shakira, très bien. Deuxième info, Emily.
1: Bonne nouvelle aussi pour les fans du groupe de K-pop Katsai, puisqu'on le sait, elle passe par Paris pour un concert à l'Accor Arena le 9 septembre prochain, et on a le prix des places. Et alors, contre toute attente, c'est pas si fou que ça. Selon les premières infos dévoilées, les billets devraient être proposés entre 67,50 € pour la catégorie 3 et 139 € pour la catégorie or, un tarif jugé raisonnable par beaucoup de fans.
0: Oui,
1: et
0: ça
1: moi
0: va.
1: Je trouve aussi.
0: C'est des sous, mais ça reste quand même correct. Ok, et la dernière info.
1: On termine avec un petit point chiffre, puisque le biopic sur Michael Jackson vient de passer le cap des 4 millions de spectateurs au cinéma un mois après sa sortie, et ça pourrait vite grimper à 6 millions. Voilà, c'est juste fou.
0: Merci beaucoup Émilie. On remonte en 2002 pour le numéro 1 Fréquence 3 avec Nelly et Hot In Here, morceau R&B très cool. Il faut savoir que quand Nelly a enregistré ce morceau, il y avait Busta Rhymes qui était dans le studio d'à côté et qui a entendu à travers les murs la musique, qui a débarqué dans le studio de Nelly en lui disant « Tu tiens un truc de dingue mon gars », etc. Ouais. Ça a lancé un peu sa carrière, tout ça. C'était un morceau qu'on prend plaisir à réécouter. Hot In Here, retour en 2002 avec Nelly.

0: Bon début de soirée, vous êtes sur Fréquence 3, 18h.
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0: L'after continue, il y aura le petit truc en plus d'Emilie. On va écouter Disclosure et Alex Warren juste avant avec Fever Dream sur Fréquence 3.
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4: Du beau temps à prévoir demain matin en Touraine et dans le Loir-et-Cher, un grand soleil, des températures comprises entre 18 et 20 degrés et dans l'après-midi 25 degrés pour les maximales. Du mouvement depuis hier dans le sud du département de l'Indre-et-Loire, un vaste exercice de la Légion étrangère se poursuit aujourd'hui. Les militaires simulent une véritable guerre entre Nouâtre, Port-sur-Vienne et l'île Bouchard. 700 soldats sont mobilisés. La grève des assistants d'éducation hier en Touraine, une cinquantaine de personnes rassemblées place Jean Jaurès. Les assistants demandent plus de moyens pour les vies scolaires des collèges et des lycées. Patrick Bruel, visé par plusieurs plaintes pour viol et agression sexuelle, devrait faire une parenthèse dans sa carrière le temps que la justice soit rendue et devrait annuler ses concerts lui-même, a estimé aujourd'hui le maire socialiste de Paris, Emmanuel Grégoire. Le chanteur doit se produire à Paris en juin et en octobre. Après 6 dates à guichet fermé depuis avril, marquant son retour après 16 ans d'absence, Dorothée, superstar des programmes pour la jeunesse et chanteuse pour enfants de 1977 à 1997, donnera 9 concerts supplémentaires en novembre et en décembre.
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0: La vie de tous les jours, on parle de quoi, Émilie, aujourd'hui ?
1: D'une astuce pour éliminer naturellement les pellicules sur vos cheveux. Ça arrive à plein de monde, ça. Et
2: oui,
1: fois, c'est un peu
2: moi.
1: Galère. Ouais, et ben écoute, regarde. Il va falloir que tu aies du citron vert frais, d'accord ?
2: Ouais.
1: Tu vas le presser sur du bicarbonate de soude, ça va faire

0: une mousse. Et c'est ce mélange qui va détruire et dissoudre les pellicules. Donc en fait, une fois que...
1: Et tes cheveux, c'est
0: vous avez... Non, non, non. Non, c'est naturel. Donc une fois que vous avez votre mélange, vous allez l'appliquer sur les racines avant la douche. Ça va oxygéner votre cuir chevelu. Ça va réguler le pH de la peau et ça va détruire les pellicules. Donc du citron vert et du bicarbonate de soude. C'est pas mal.
2: Oui,
0: pas
2: c'est... Mal. Non, c'est naturel pour le coup. Là, il n'y a pas de souci.
0: Oui.
2: Est-ce que tu utilises du Head & Shoulders, Jérôme, de temps en temps?
1: Exactly,
2: est-ce que tu te laves les cheveux tous les jours avec du Head & Shoulders?
1: Non, pas tous les jours parce que c'est
2: moi, j'ai souvent eu la tête sèche, tu veux, et j'avais ce shampoing-là que j'utilisais très régulièrement et je n'ai jamais eu aussi peu de problèmes que depuis que j'ai complètement arrêté ce produit-là.
0: Ah ouais?
2: Ouais. C'est en fait le truc entretenait le truc, entretenait le truc, entretenait le truc. Du coup, j'en ai.
1: Et tu mets quoi maintenant à la
2: place? Rien, je mets le Dove, le truc comme ça, et puis hop là, oui, parce que là, c'est de la peau maintenant, c'est considéré comme de la peau au-dessus, donc c'est plus
1: de la croûte de crâne.
2: Il n'y a plus de problème de cheveux, etc. Je suis plus embêté de ce côté-là. Dans quelques instants, on va retrouver sur 100 Français, sur Fréquence 3, et puis on repart avec Freya Sky et Silent Treatment. 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

0: Fréquence 3 avec Shadé, c'était de Swedish Taboo. On joue à Sur 100 Français, des questions sur nous, notre manière de faire, de voir les choses, l'occasion de voir si vous êtes concerné, d'accord, pas d'accord, et si vous arrivez à trouver la bonne réponse qui se situe entre 0 et 100. Voici la question. Sur 100 Français, combien se sont déjà embrouillés en voiture au point de descendre de leur véhicule?
1: Ah ouais.
2: Waouh.
0: Genre vraiment, ça t'est énervé, t'as envie de... Non, ça arrive pas que dans les films,
2: malheureusement. Non, moi ça m'est arrivé il y a pas si longtemps que ça en plus.
0: De descendre de ta voiture?
2: Non, pas moi, le mec est descendu, il voulait se taper.
1: Je pensais plus t'es dans la voiture avec ton chéri ou ta chérie, vous embrouillez et
0: non.
1: Tu sors de la voiture.
0: Là, on parle d'embrouille au volant, de quelqu'un qui t'a fait une queue de poisson.
1: D'accord, ok.
0: Et tu descends, t'as envie de lui casser son nez.
2: La margoulette.
0: Alors,
1: je pense que ça arrive de moins en moins quand même, mais
0: 32.
1: Je vais te dire.
0: 32 pour Jérôme.
1: Moi, je vais dire 21.
0: 21 pour Émilie. Sur 100 Français, combien se sont déjà embrouillés en voiture au point de descendre de leur véhicule? Quand j'entends embrouiller, c'est avec un autre automobiliste. La bonne réponse, c'est 24, Émilie. C'est beaucoup, 24, hein?
1: Ouais. Beaucoup.
0: Moi, j'ai déjà vécu la situation inverse. Un mec qui, je sais pas pourquoi, il a envie de se bagarrer. J'étais pas trop pour, donc je n'ai pas donné suite, évidemment. En attendant, bravo Émilie. Dans quelques minutes, le journal des bonnes nouvelles sur Fréquence 3 et Bormine maintenant pour Cry For You.

0: Blondie sur Fréquence 3 avec Call Me. Le journal des bonnes nouvelles, Jérôme.
1: Avec cette superbe idée, Camille et Margot, deux jeunes entrepreneuses avraises qui ont lancé Drive Lady, une application de covoiturage 100% féminin, pensée pour permettre aux femmes de voyager plus sereinement. Et puis le concept, il séduit aussi de nombreuses utilisatrices, mais aussi des papas et des conjoints qui sont rassurés par cette solution plus sécurisée.
2: C'est triste d'en arriver là, mais c'est bien.
0: Bon, c'est une excellente nouvelle, ça. Merci, Jérôme. Ouais. Le bon plan Fréquence 3, c'est un vide-grenier Romo West. Emplacement pour le vide-grenier autour de 2,50€ le mètre. Vous vous inscrivez sur place uniquement. Ce sera dimanche le 24 mai de 6h à 19h au Parc des Expositions de la Pyramide, avenue de Paris à Romorantin-Lanthenay. Si vous avez envie de faire de bonnes affaires, ça peut être l'occasion.
2: Oui, puis c'est toujours une petite
0: sortie sympa, faut pas hésiter.
2: Oui.
0: On va parler de beauté dans un instant avec une nouvelle tendance qui nous vient tout droit de Chine. Bon, ça fait mal, je vous le dis, ça fait mal.
1: Et je vais vivre sans toi.
0: Je suis pas certain du résultat non plus. On va reparler après Bruno Mars et I Just Might sur Fréquence 3.
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0: Adamé sur Fréquence 3 avec Avant Toi. Voici le chiffre du jour. Un autre chiffre du jour comme une nouvelle tendance esthétique qui se développe beaucoup en Chine. Écoutez bien.
1: Oh là là.
0: C'est très particulier. C'est l'allongement du crâne.
2: Hein? Comment ça?
0: Alors j'explique. Il y a de nombreuses jeunes chinoises notamment qui veulent faire modifier la forme de leur tête pour obtenir un crâne plus haut qu'ils considèrent comme plus attrayant. En gros, ils veulent avoir le front et aussi comme s'ils avaient beaucoup de cheveux, donc que ce soit très étroit. Ils trouvent que c'est plus joli.
2: Quoi.
0: Il y a des patients qui subissent des interventions chirurgicales dites risquées en s'injectant notamment des quantités d'acide hyaluronique bien au-delà du raisonnable, mais aussi du ciment osseux sous le cuir chevelu. C'est en train
1: mais
0: de devenir. Mais parce
1: qu'ils
0: veulent avoir un plus gros crâne.
1: Mais dans quel monde on vit, mais.
0: Ouais, ça, ça, ça, va pas, et ça mais c'est enfin. Une sacrée bonne question. Ça,
1: non, mais.
0: Ça va pas ou quoi?
1: Mais ça va pas ou quoi? Du ciment dans le crâne, enfin.
0: Alors, devinez qui c'est qui dit. Les professionnels de santé disent qu'il faut pas faire ça parce que c'est extrêmement dangereux. Ça provoque des lésions irréversibles, des calvities permanentes, tu vois. Voilà. Alors, c'est pas faute d'avoir essayé, non. Mais c'est que.
2: Mais c'est vrai que t'as, à part les cheveux, t'as toutes les prédispositions pour être une star.
0: Moi, il est pas gros mon crâne, il est proportionné par rapport au reste.
1: Bah oui, mais c'est bien. Faut arrêter de vouloir s'agrandir le crâne.
0: Voilà. On se met pas du ciment sous le cuir chevelu, ça n'a aucun sens. Voilà.
1: Non, je t'en
2: me dire qu'on est une équipe à grand front quand même. Hein.
0: Comment ça, grand front?
1: Front normal.
0: Bah, moi, j'ai plus de front. Moi, ça, moi non, il commence au-dessus des yeux et finit dans la nuque, donc j'ai plus de front.
2: Non, on a des fronts rianesques.
0: Mais non, mais arrête de dire de bêtises là. Bon, ne le faites pas, quoi qu'il en soit, parce que c'est dangereux. L'éphéméride de demain dans quelques instants sur Fréquence 3 et Gwen Stefani tout de suite avec Farine.

0: 31 mai, ce sera la Saint-Constantin. Voilà, bonne fête au Constantin. Il y a deux bonne événements fête. Qui ont marqué la journée. En 1904, la création de la FIFA, la Fédération Internationale de Foot. Voilà, ça s'est passé le 21 mai. Et en 2019, plus surprenant, Washington est le premier État américain à légaliser le compostage humain.
1: Mais qu'est-ce que c'est
0: Mais non, mais Émilie, c'est au lieu de mettre quelqu'un dans un cimetière, et ben on le met dans un bac à compost, il va pourrir, et hop, et après, là, on mange des tomates, quoi. Tu vois,
1: voilà. Ah, super, c'est formidable. On va mettre ma vie dans le compost.
2: J'ai bloqué sur le Constantin, pour moi, c'était un prénom de personne vieille.
0: Il doit y en avoir des Constantins un peu jeunes.
2: La moyenne d'âge des Constantins, c'est 23 ans.
0: Non, mais il nous fait tous les jours la petite moyenne d'âge. 23 ans,
2: c'est génial. Et il y a beaucoup de naissances depuis 2020. Je suis en train de regarder les prénoms.
0: Ça me bloque sur les Constantins alors qu'on parle de mettre mamie dans la fosse à plus
1: grand. L'histoire du compost était vachement plus intéressante.
0: Voyons, je suis tellement d'accord avec toi.
2: Et c'est justement que.
1: Mais comment ça marche? Tu découpes ta mamie et tu la fais.
0: Non, tu la poses telle quelle et puis.
1: Tu la poses entière.
0: Et tu attends que ça se passe et puis après tu mets ta.
1: Mais ça va mettre du temps et ça va puer, non?
0: Normalement, non, si c'est bien.
1: C'est des gros compost alors.
0: J'ai pas le détail,
1: C'est incroyable.
0: Mais ils font ça, voilà. Les anniversaires, Mister T aura 74 ans demain. Ce sera l'anniversaire de Antoine de Maximi, le monsieur qui va dormir chez vous. 67 ans. Stommy Bugsy aura son anniversaire.
1: Oh.
0: 54, Stommy Bugsy.
1: Oh là là.
0: Voilà, demain. Okay. Bon anniversaire à lui. Bon anniversaire à Gaspard Auger du groupe Justice qui aura 47 ans. Et ce sera l'anniversaire de Gauthier. Le chanteur Gauthier aura 46 ans. Voilà, on a fait le tour de la journée. Notre statisticien a encore des choses à nous dire aujourd'hui ou est-ce qu'on
2: Non. Je me disais qu'il y avait quelques Constantins qui avaient dû finir en compost. Pour regrouper les deux infos.
0: La boucle est bouclée. Merci l'équipe, à demain. Bonne soirée à vous.
1: Demain,
0: On se retrouve entre 17h et 19h sur Fréquence 3 pour l'heure. Zaoui et Stéphane avec Love Noir. Gros bisous à vous et à demain. Bye bye.

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